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Nous sommes le lundi 27 avril, 117e jour de l'année, on fête Zita. Zita est très ordonnée, peut-être même un brin maniaque et peut sortir de ses gonds si quelque chose la contrarie. Les 36 ans de l'actrice Lou Delage, 67 ans pour le navigateur Jean Le Cam, Ariel Dombal, 73 ans, et puis les 74 ans du pilote Harry Vatanen. Il ne me reste plus qu'à vous souhaiter un bon anniversaire à vous aussi, peut-être né un 27 avril. 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

0: On commence votre horoscope de ce lundi 4 mai par les béliers. Vous trouvez un bon rythme entre devoirs et moments pour vous. Cet équilibre vous aide à avancer calmement.
1: Taureau, un échange posé éclaire enfin une question d'argent. Vous voyez plus net et cela rassure.
2: Gémeaux, il est temps de dire stop quand c'est nécessaire. Vous n'avez pas à être disponible pour tout le monde.
3: Cancer, un changement s'invite dans votre quotidien. Accueillez-le avec curiosité. Il a du bon à vous offrir.
4: Lion, prenez un peu de distance avant de réagir, vos émotions pourraient fausser votre jugement.
5: Vierge, votre discours fait mouche aujourd'hui. Profitez-en pour affirmer vos idées avec assurance.
6: Balance, votre instinct est bon, mais un peu de réflexion en plus ne sera pas inutile avant d'agir.
7: Scorpion, votre énergie entraîne les autres dans votre sillage. Vous insufflez une dynamique positive.
8: Sagittaire, une attention même simple peut vraiment toucher quelqu'un. Votre geste ne passera pas inaperçu.
9: Capricorne, vous prenez les commandes avec naturel. Votre assurance inspire confiance autour de vous.
10: Verseau, votre ténacité commence à payer. Continuez ainsi, vos efforts ne seront pas vains.
11: Et enfin les poissons, l'imagination vous guide vers de nouvelles idées. De belles pistes s'ouvrent à vous.
12: Je vous souhaite à tous une très belle journée.

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1: Ce soir sur TF1, Alter Ego. France 2, Meurtre au paradis. France 3, La fine fleur, avec Catherine Fraud notamment qui joue le rôle de Ève, qui est une créatrice de roses passionnée dont l'expertise artisanale est mise à l'épreuve dans un monde horticole en constante évolution. Chaque année, eh bien, elle se rend avec sa fidèle assistante Vera à une compétition prestigieuse où elle doit affronter La Marzelle, jouée par Vincent de Dienne, un jeune concurrent arrogant et en phase avec les dernières tendances florales. Et malgré ses talents, Ève constate avec désespoir que son commerce Rose Vernet est en déclin et peine à s'imposer face à cette nouvelle génération de créateurs. Allez sur Canal, Paris Police 1910, M6, Marié au premier regard, TF1, série film Shrek 4, Il était une fin, W9, Divergente 2, L'insurrection, et TMC, Ant-Man et la guêpe. Voilà, je vous laisse sur votre choix et par avance une excellente soirée devant votre télévision.
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0: 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Nous sommes le lundi 27 avril, 117e jour de l'année, on fête Zita. Zita est très ordonnée, peut-être même un brin maniaque et peut sortir de ses gonds si quelque chose la contrarie. Les 36 ans de l'actrice Lou Delage, 67 ans pour le navigateur Jean Le Cam, Ariel Dombal, 73 ans, et puis les 74 ans du pilote Harry Vatanen. Il me reste plus qu'à vous souhaiter un bon anniversaire à vous aussi, peut-être né un 27 avril.
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0: Bonjour à tous, on commence votre horoscope de ce lundi 4 mai par les béliers. Vous trouvez un bon rythme entre devoirs et moments pour vous, cet équilibre vous aide à avancer calmement.
1: Taureau, un échange posé éclaire enfin une question d'argent, vous voyez plus net et cela rassure.
2: Gémeaux, il est temps de dire stop quand c'est nécessaire, vous n'avez pas à être disponible pour tout le monde.
3: Cancer, un changement s'invite dans votre quotidien, accueillez-le avec curiosité, il a du bon à vous offrir.
4: Lion, prenez un peu de distance avant de réagir, vos émotions pourraient fausser votre jugement.
5: Vierge, votre discours fait mouche aujourd'hui, profitez-en pour affirmer vos idées avec assurance.
6: Balance, votre instinct est bon, mais un peu de réflexion en plus ne sera pas inutile avant d'agir.
7: Scorpion, votre énergie entraîne les autres dans votre sillage, vous insufflez une dynamique positive.
8: Sagittaire, une attention même simple peut vraiment toucher quelqu'un, votre geste ne passera pas inaperçu.
9: Capricorne, vous prenez les commandes avec naturel, votre assurance inspire confiance autour de vous.
10: Verseau, votre ténacité commence à payer, continuez ainsi, vos efforts ne seront pas vains.
11: Et enfin les poissons, l'imagination vous guide vers de nouvelles idées, de belles pistes s'ouvrent à vous.
12: Je vous souhaite à tous une très belle journée.

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1: Ce soir sur TF1, Alter Ego. France 2, Meurtre au paradis. France 3, La fine fleur, avec Catherine Fro notamment, qui joue le rôle de Ève, qui est une créatrice de roses passionnée, dont l'expertise artisanale est mise à l'épreuve dans un monde horticole en constante évolution. Chaque année, eh bien, elle se rend avec sa fidèle assistante Vera à une compétition prestigieuse où elle doit affronter La Marzelle, jouée par Vincent De Dienne, un jeune concurrent arrogant et en phase avec les dernières tendances florales. Et malgré ses talents, Ève constate avec désespoir que son commerce Rose Vernet est en déclin et peine à s'imposer face à cette nouvelle génération de créateurs. Allez sur Canal, Paris Police 1910, M6, Marie au premier regard, TF1, série film Shrek 4, Il était une fin, W9, Divergente 2, L'insurrection, et TMC, Ant-Man et la guêpe. Voilà, je vous laisse sur votre choix et par avance une excellente soirée devant votre télévision.
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0: 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Il est 6h.
1: 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La météo des Hautes-Alpes avec Météo Alpes Durance.
2: Dès cet après-midi, le ciel reste bouché sur les Hautes-Alpes ainsi que sur l'Ubaye, avec des pluies modérées qui perdurent jusqu'au soir. Quelques accalmies sont possibles, mais elles alterneront avec un régime d'averse. On attend entre 10 et 20 mm de cumul d'ici la fin de journée, sous un vent d'est à sud-est, soufflant en rafale jusqu'à 45 km/h. Les températures sont en forte baisse, ne dépassant pas 10 à 15 degrés. Durant la nuit de lundi à mardi, des pluies orageuses gagneront le sud-ouest du département et la vallée de l'Ubaye. Mardi, l'instabilité se maintiendra avec une alternance de passages nuageux et de rares éclaircies tout au long de la journée sur l'ensemble de nos massifs. Les averses matinales pourront prendre un caractère orageux au fil de l'après-midi, apportant localement 5 à 15 mm supplémentaires. Le vent de sud restera modéré avec des rafales à 40 km/h. Les températures évolueront de 3 à 8 degrés le matin pour atteindre de 14 à 18 degrés pour l'après-midi.
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Nous sommes le lundi 27 avril, 117e jour de l'année, on fête Zita. Zita est très ordonnée, peut-être même un brin maniaque et peut sortir de ses gonds si quelque chose la contrarie. Les 36 ans de l'actrice Lou Delage, 67 ans pour le navigateur Jean Le Cam, Ariel Dombal, 73 ans, et puis les 74 ans du pilote Harry Vatanen. Il ne me reste plus qu'à vous souhaiter un bon anniversaire à vous aussi, peut-être né un 27 avril. 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

0: Bonjour à tous, on commence votre horoscope de ce lundi 4 mai par les béliers. Vous trouvez un bon rythme entre devoirs et moments pour vous. Cet équilibre vous aide à avancer calmement.
1: Taureau, un échange posé, car enfin une question d'argent. Vous voyez plus net et cela rassure.
2: Gémeaux, il est temps de dire stop quand c'est nécessaire. Vous n'avez pas à être disponible pour tout le monde.
3: Cancer, un changement s'invite dans votre quotidien. Accueillez-le avec curiosité. Il a du bon à vous offrir.
4: Lion, prenez un peu de distance avant de réagir. Vos émotions pourraient fausser votre jugement.
5: Vierge, votre discours fait mouche aujourd'hui. Profitez-en pour affirmer vos idées avec assurance.
6: Balance, votre instinct est bon, mais un peu de réflexion en plus ne sera pas inutile avant d'agir.
7: Scorpion, votre énergie entraîne les autres dans votre sillage. Vous insufflez une dynamique positive.
8: Sagittaire, une attention même simple peut vraiment toucher quelqu'un.
9: Votre geste ne passera pas inaperçu.
10: Capricorne, vous prenez les commandes avec naturel.
11: Votre assurance inspire confiance autour de vous.
12: Verseau, votre ténacité commence à payer.
13: Continuez ainsi, vos efforts ne seront pas vains.
14: Et enfin les poissons, l'imagination vous guide vers de nouvelles idées.
15: De belles pistes s'ouvrent à vous.
16: Je vous souhaite à tous une très belle journée.
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3: Bonjour à tous, on commence par une bouffée d'air frais. Le déneigement avance à grands pas dans nos massifs. Dès demain, le col de l'Échelle rouvre à la circulation, suivi jeudi par la Haute-Vallée de la Clarée et l'accès auprès de Madame Carle. Pour les géants, patience, l'Isoard est espéré autour du 13 mai, le Galibier via le tunnel le 29 mai, puis intégralement le 12 juin. Le Granon fermera la marche mi-juin. La prudence reste de mise en montagne, même à l'intérieur. 3 personnes ont été intoxiquées au monoxyde de carbone vendredi soir au refuge de Cézanne à Valluispellevoux. Le PGHM de Briançon a dû intervenir par hélicoptère pour évacuer les victimes vers l'hôpital. Une enquête est en cours pour déterminer l'origine du sinistre. Direction les tribunaux à présent, l'élection municipale de Vars est sur la sellette. Le tribunal administratif de Marseille a examiné le recours de Dominique Laudret, battu de seulement 6 voix. Le dossier est inédit. Une vidéo générée par l'intelligence artificielle injurieuse à son égard a circulé juste avant le vote. Si l'implication du maire actuel n'est pas prouvée, l'impact de cette vidéo pourrait faire annuler le scrutin. Côté gestion, on vote les budgets. Dans le Champsaur Val-Gaudemare, le nouveau président Fabrice Borel a présenté un budget de transition de 36 millions d'euros. Pas de hausse d'impôts, mais une priorité, terminer les chantiers comme les crèches et la déchetterie de Saint-Bonnet. Ambiance plus électrique en Ubaye, où le budget a été adopté après 4 heures de débat houleux. Malgré des finances saines, 5,5 millions d'excédents, les fractures politiques entre élus restent vives. Et on termine sur une note positive à Seillac. Le mythique chalet du Villard vient de remporter le prix régional de la Fondation du patrimoine. Une aide de 119 000 euros va permettre de restaurer cette bâtisse du 18e siècle. Les travaux dureront 2 ans et le chalet accueillera à terme des résidences d'artistes et même des concerts de musique classique.
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2: La météo des Hautes-Alpes avec Météo Alpes Durance.
3: Dès cet après-midi, le ciel reste bouché sur les Hautes-Alpes ainsi que sur l'Ubaye, avec des pluies modérées qui perdurent jusqu'au soir. Quelques accalmies sont possibles, mais elles alterneront avec un régime d'averse. On attend entre 10 et 20 mm de cumul d'ici la fin de journée, sous un vent d'est à sud-est, soufflant en rafale jusqu'à 45 km/h. Les températures sont en forte baisse, ne dépassant pas 10 à 15 degrés. Durant la nuit de lundi à mardi, des pluies orageuses gagneront le sud-ouest du département et la vallée de l'Ubaye. Mardi, l'instabilité se maintiendra avec une alternance de passages nuageux et de rares éclaircies tout au long de la journée sur l'ensemble de nos massifs. Les averses matinales pourront prendre un caractère orageux au fil de l'après-midi, apportant localement 5 à 15 mm supplémentaires. Le vent de sud restera modéré avec des rafales à 40 km/h. Les températures évolueront de 3 à 8 degrés le matin pour atteindre de 14 à 18 degrés pour l'après-midi.
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0: sur TF1, Alter Ego. France 2, Meurtre au paradis. France 3, La fine fleur, avec Catherine Fro notamment, qui joue le rôle de Ève, qui est une créatrice de roses passionnée, dont l'expertise artisanale est mise à l'épreuve dans un monde horticole en constante évolution. Chaque année, eh bien, elle se rend avec sa fidèle assistante Vera à une compétition prestigieuse où elle doit affronter La Marzelle, jouée par Vincent de Dienne, un jeune concurrent arrogant et en phase avec les dernières tendances florales. Et malgré ses talents, Ève constate avec désespoir que son commerce Rose Vernet est en déclin et peine à s'imposer face à cette nouvelle génération de créateurs. Allez sur Canal, Paris Police 1910, M6, Marie au premier regard, TF1, série film Shrek 4, Il était une fin, W9, Divergente 2, L'Insurrection, et TMC, Ant-Man et la Guêpe. Voilà, je vous laisse sur votre choix et par avance une excellente soirée devant votre télévision.
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2: Il est bientôt 7h.
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2: 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Il est 7h.
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4: Bonjour, c'est officiel. Les demandes d'indemnité carburant pour les grands rouleurs ouvrent le 27 mai sur impots.gouv.fr. Une aide de 50 euros qui cible 3 millions de travailleurs dont le revenu fiscal n'excède pas 16 880 euros par part. Pour en bénéficier, il faut parcourir plus de 15 km par trajet domicile-travail ou effectuer plus de 8 000 km par an. Jean-Luc Mélenchon, officiellement candidat pour 2027. Le leader de la France Insoumise a mis fin au suspense ce dimanche soir sur TF1, confirmant sa quatrième course vers l'Élysée. Désigné par les élus de son mouvement réunis à Paris, il affirme disposer d'une équipe et d'un programme déjà carré. Face aux urgences climatiques et géopolitiques, le fondateur de LFI compte battre le Rassemblement National qu'il désigne comme son adversaire principal. Les portes de votre laboratoire d'analyse médicale pourraient être fermées. Ce lundi, les salariés sont appelés à la grève pour dénoncer une dégradation profonde de leurs conditions de travail depuis la crise sanitaire. Selon la CGT, les employés sont désormais contraints de travailler 7 jours sur 7, parfois 24 heures sur 24. Muriel Morand, représentante syndicale, alerte sur l'épuisement des équipes. La free party géante organisée sur un terrain militaire près de Bourges a pris fin hier. Une fête non déclarée qui a rassemblé, selon la préfecture, 17 000 festivaliers sur une zone jugée dangereuse par les autorités en raison de la présence d'obus non explosés. 5 participants ont par ailleurs été pris en charge en urgence absolue pour consommation de stupéfiants, tandis que le ministre de l'Intérieur, Laurent Nunez, a confirmé la verbalisation systématique de tous les participants restants. Concernant le Moyen-Orient, le président américain Donald Trump, qui étudie un plan iranien en 14 points pour résoudre le conflit, assure que les États-Unis ont des discussions très positives avec l'Iran et que la marine américaine va même escorter des navires bloqués dans le détroit d'Ormuz dès ce lundi. De leur côté, les gardiens de la révolution estiment que les États-Unis n'ont plus le choix entre une opération militaire impossible ou un mauvais accord. Enfin, du sport et du football, avec Manchester United qui retrouve la Ligue des Champions, s'imposant 3-2 face à Liverpool. Lyon a dominé Rennes 4-2 lors de la 32e journée de Ligue 1 hier, tandis qu'en rugby, l'Union Bordeaux-Bègles a surclassé les Anglais de Bast 28-26 en demi-finale de la Champions Cup.
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5: La météo des Hautes-Alpes avec Météo Alpes Durance.
6: Dès cet après-midi, le ciel reste bouché sur les Hautes-Alpes ainsi que sur l'Ubaye, avec des pluies modérées qui perdurent jusqu'au soir. Quelques accalmies sont possibles, mais elles alterneront avec un régime d'averse. On attend entre 10 et 20 mm de cumul d'ici la fin de journée, sous un vent d'est à sud-est, soufflant en rafale jusqu'à 45 km/h. Les températures sont en forte baisse, ne dépassant pas 10 à 15 degrés. Durant la nuit de lundi à mardi, des pluies orageuses gagneront le sud-ouest du département et la vallée de l'Ubaye. Mardi, l'instabilité se maintiendra avec une alternance de passages nuageux et de rares éclaircies tout au long de la journée sur l'ensemble de nos massifs. Les averses matinales pourront prendre un caractère orageux au fil de l'après-midi, apportant localement 5 à 15 mm supplémentaires. Le vent de sud restera modéré avec des rafales à 40 km/h. Les températures évolueront de 3 à 8 degrés le matin pour atteindre de 14 à 18 degrés pour l'après-midi.
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0: 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Nous sommes le lundi 27 avril, 117e jour de l'année, on fête Zita. Zita est très ordonnée, peut-être même un brin maniaque et peut sortir de ses gonds si quelque chose la contrarie. Les 36 ans de l'actrice Lou Delage, 67 ans pour le navigateur Jean Le Cam, Ariel Dombal, 73 ans, et puis les 74 ans du pilote Harry Vatanen. Il me reste plus qu'à vous souhaiter un bon anniversaire à vous aussi, peut-être né un 27 avril. 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

0: tous, on commence votre horoscope de ce lundi 4 mai par les béliers. Vous trouvez un bon rythme entre devoirs et moments pour vous. Cet équilibre vous aide à avancer calmement.
1: Taureau, un échange posé éclaire enfin une question d'argent. Vous voyez plus net et cela rassure.
2: Gémeaux, il est temps de dire stop quand c'est nécessaire. Vous n'avez pas à être disponible pour tout le monde.
3: Cancer, un changement s'invite dans votre quotidien. Accueillez-le avec curiosité. Il a du bon à vous offrir.
4: Lion, prenez un peu de distance avant de réagir. Vos émotions pourraient fausser votre jugement.
5: Vierge, votre discours fait mouche aujourd'hui. Profitez-en pour affirmer vos idées avec assurance.
6: Balance, votre instinct est bon, mais un peu de réflexion en plus ne sera pas inutile avant d'agir.
7: Scorpion, votre énergie entraîne les autres dans votre sillage. Vous insufflez une dynamique positive.
8: Sagittaire, une attention même simple peut vraiment toucher quelqu'un.

0: vin. Et enfin, les poissons, l'imagination vous guide vers de nouvelles idées, de belles pistes s'ouvrent à vous. Je vous souhaite à tous une très belle journée.
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3: Bonjour à tous, on commence par une bouffée d'air frais. Le déneigement avance à grands pas dans nos massifs. Dès demain, le col de l'Échelle rouvre à la circulation, suivi jeudi par la Haute-Vallée de la Clarée et l'accès auprès de Madame Carle. Pour les géants, patience, l'Isoar est espéré autour du 13 mai, le Galibier via le tunnel le 29 mai, puis intégralement le 12 juin. Le Granon fermera la marche mi-juin. La prudence reste de mise en montagne, même à l'intérieur. Trois personnes ont été intoxiquées au monoxyde de carbone vendredi soir au refuge de Cézanne à Valluispellevoux. Le PGHM de Briançon a dû intervenir par hélicoptère pour évacuer les victimes vers l'hôpital. Une enquête est en cours pour déterminer l'origine du sinistre. Direction les tribunaux à présent, l'élection municipale de Vars est sur la sellette. Le tribunal administratif de Marseille a examiné le recours de Dominique Laudret, battu de seulement 6 voix. Le dossier est inédit. Une vidéo générée par l'intelligence artificielle injurieuse à son égard a circulé juste avant le vote. Si l'implication du maire actuel n'est pas prouvée, l'impact de cette vidéo pourrait faire annuler le scrutin. Côté gestion, on vote les budgets. Dans le Champsaur Val-Gaudemare, le nouveau président Fabrice Borel a présenté un budget de transition de 36 millions d'euros. Pas de hausse d'impôts, mais une priorité, terminer les chantiers comme les crèches et la déchetterie de Saint-Bonnet. Ambiance plus électrique en Ubaye, où le budget a été adopté après 4 heures de débat houleux. Malgré des finances saines, 5,5 millions d'excédents, les fractures politiques entre élus restent vives. Et on termine sur une note positive à Seillac. Le mythique chalet du Villard vient de remporter le prix régional de la Fondation du patrimoine. Une aide de 119 000 euros va permettre de restaurer cette bâtisse du 18e siècle. Les travaux dureront 2 ans et le chalet accueillera à terme des résidences d'artistes et même des concerts de musique classique.
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2: La météo des Hautes-Alpes avec Météo Alpes-Durance.
3: Dès cet après-midi, le ciel reste bouché sur les Hautes-Alpes ainsi que sur l'Ubaye, avec des pluies modérées qui perdurent jusqu'au soir. Quelques accalmies sont possibles, mais elles alterneront avec un régime d'averse. On attend entre 10 et 20 mm de cumul d'ici la fin de journée, sous un vent d'est à sud-est, soufflant en rafale jusqu'à 45 km/h. Les températures sont en forte baisse, ne dépassant pas 10 à 15 degrés. Durant la nuit de lundi à mardi, des pluies orageuses gagneront le sud-ouest du département et la vallée de l'Ubaye. Mardi, l'instabilité se maintiendra avec une alternance de passages nuageux et de rares éclaircies tout au long de la journée sur l'ensemble de nos massifs. Les averses matinales pourront prendre un caractère orageux au fil de l'après-midi, apportant localement 5 à 15 mm supplémentaires. Le vent de sud restera modéré avec des rafales à 40 km/h. Les températures évolueront de 3 à 8 degrés le matin pour atteindre de 14 à 18 degrés pour l'après-midi.
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0: Le programme télé. Ce soir sur TF1, Alter Ego. France 2, Meurtre au paradis. France 3, La fine fleur, avec Catherine Fraud notamment, qui joue le rôle de Ève, qui est une créatrice de roses passionnée, dont l'expertise artisanale est mise à l'épreuve dans un monde horticole en constante évolution. Chaque année, eh bien, elle se rend avec sa fidèle assistante Vera à une compétition prestigieuse où elle doit affronter La Marzelle, jouée par Vincent de Dienne, un jeune concurrent arrogant et en phase avec les dernières tendances florales. Et malgré ses talents, Ève constate avec désespoir que son commerce Rose Vernet est en déclin et peine à s'imposer face à cette nouvelle génération de créateurs. Allez sur Canal, Paris Police 1910, M6, Marié au premier regard, TF1, série film Shrek 4, Il était une fin, W9, Divergente 2, L'Insurrection et TMC, Ant-Man et la Guêpe. Voilà, je vous laisse sur votre choix. Et par avance, une excellente soirée devant votre télévision.
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4: Bonjour, c'est officiel. Les demandes d'indemnité carburant pour les grands rouleurs ouvrent le 27 mai sur impots.gouv.fr. Une aide de 50 euros qui cible 3 millions de travailleurs dont le revenu fiscal n'excède pas 16 880 euros par part. Pour en bénéficier, il faut parcourir plus de 15 km par trajet domicile-travail ou effectuer plus de 8 000 km par an. Jean-Luc Mélenchon, officiellement candidat pour 2027. Le leader de la France Insoumise a mis fin en suspense ce dimanche soir sur TF1, confirmant sa quatrième course vers l'Élysée. Désigné par les élus de son mouvement réunis à Paris, il affirme disposer d'une équipe et d'un programme déjà carré. Face aux urgences climatiques et géopolitiques, le fondateur de LFI compte battre le Rassemblement National qu'il désigne comme son adversaire principal. Les portes de votre laboratoire d'analyse médicale pourraient être fermées. Ce lundi, les salariés sont appelés à la grève pour dénoncer une dégradation profonde de leurs conditions de travail depuis la crise sanitaire. Selon la CGT, les employés sont désormais contraints de travailler 7 jours sur 7, parfois 24 heures sur 24. Muriel Morand, représentante syndicale, alerte sur l'épuisement des équipes. La free party géante organisée sur un terrain militaire près de Bourges a pris fin hier. Une fête non déclarée qui a rassemblé, selon la préfecture, 17 000 festivaliers sur une zone jugée dangereuse par les autorités en raison de la présence d'obus non explosés. 5 participants ont par ailleurs été pris en charge en urgence absolue pour consommation de stupéfiants, tandis que le ministre de l'Intérieur, Laurent Nunez, a confirmé la verbalisation systématique de tous les participants restants. Concernant le Moyen-Orient, le président américain Donald Trump, qui étudie un plan iranien en 14 points pour résoudre le conflit, assure que les États-Unis ont des discussions très positives avec l'Iran et que la marine américaine va même escorter des navires bloqués dans le détroit d'Ormuz dès ce lundi. De leur côté, les gardiens de la révolution estiment que les États-Unis n'ont plus le choix entre une opération militaire impossible ou un mauvais accord. Enfin, du sport et du football, avec Manchester United qui retrouve la Ligue des Champions, s'imposant 3-2 face à Liverpool. Lyon a dominé Rennes 4-2 lors de la 32e journée de Ligue 1 hier, tandis qu'en rugby, l'Union Bordeaux-Bègles a surclassé les Anglais de Bast 38-26 en demi-finale de la Champions Cup.
3: 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La météo des Hautes-Alpes avec Météo Alpes Durance.
5: Dès cet après-midi, le ciel reste bouché sur les Hautes-Alpes ainsi que sur l'Ubaï, avec des pluies modérées qui perdurent jusqu'au soir. Quelques accalmies sont possibles, mais elles alterneront avec un régime d'averse. On attend entre 10 et 20 mm de cumul d'ici la fin de journée, sous un vent d'est à sud-est, soufflant en rafale jusqu'à 45 km/h. Les températures sont en forte baisse, ne dépassant pas 10 à 15 degrés. Durant la nuit de lundi à mardi, des pluies orageuses gagneront le sud-ouest du département la vallée de l'Ubaï. Mardi, l'instabilité se maintiendra avec une alternance de passages nuageux et de rares éclaircies tout au long de la journée sur l'ensemble de nos massifs. Les averses matinales pourront prendre un caractère orageux au fil de l'après-midi, apportant localement 5 à 15 mm supplémentaires. Le vent de sud restera modéré avec des rafales à 40 km/h. Les températures évolueront de 3 à 8 degrés le matin pour atteindre de 14 à 18 degrés pour l'après-midi.
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0: L'éphéméride. Nous sommes le lundi 27 avril, 117e jour de l'année. On fête Zita. Zita est très ordonnée, peut-être même un brin maniaque, et peut sortir de ses gonds si quelque chose la contrarie. Les 36 ans de l'actrice Lou Delage, 67 ans pour le navigateur Jean Le Cam, Ariel Dombal, 73 ans, et puis les 74 ans du pilote Harry Vatanen. Il ne me reste plus qu'à vous souhaiter un bon anniversaire à vous aussi, peut-être né un 27 avril.
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0: tous, on commence votre horoscope de ce lundi 4 mai par les béliers. Vous trouvez un bon rythme entre devoirs et moments pour vous. Cet équilibre vous aide à avancer calmement.
1: Taureau, un échange posé éclaire enfin une question d'argent. Vous voyez plus net et cela rassure.
2: Gémeaux, il est temps de dire stop quand c'est nécessaire. Vous n'avez pas à être disponible pour tout le monde.
3: Cancer, un changement s'invite dans votre quotidien. Accueillez-le avec curiosité. Il a du bon à vous offrir.
4: Lion, prenez un peu de distance avant de réagir. Vos émotions pourraient fausser votre jugement.
5: Vierge, votre discours fait mouche aujourd'hui. Profitez-en pour affirmer vos idées avec assurance.
6: Balance, votre instinct est bon, mais un peu de réflexion en plus ne sera pas inutile avant d'agir.
7: Scorpion, votre énergie entraîne les autres dans votre sillage. Vous insufflez une dynamique positive.
8: Sagittaire, une attention même simple peut vraiment toucher quelqu'un.
9: Votre geste ne passera pas inaperçu.
10: Capricorne, vous prenez les commandes avec naturel.
11: Votre assurance inspire confiance autour de vous.
12: Verseau, votre ténacité commence à payer.
13: Continuez ainsi, vos efforts ne seront pas vains.
14: Et enfin les poissons, l'imagination vous guide vers de nouvelles idées.
15: De belles pistes s'ouvrent à vous.
16: Je vous souhaite à tous une très belle journée.

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3: Bonjour à tous, on commence par une bouffée d'air frais. Le déneigement avance à grands pas dans nos massifs. Dès demain, le col de l'Échelle rouvre à la circulation, suivi jeudi par la Haute-Vallée de la Clarée et l'accès auprès de Madame Carle. Pour les géants, patience, l'Isoar est espéré autour du 13 mai, le Galibier via le tunnel le 29 mai, puis intégralement le 12 juin. Le Granon fermera la marche mi-juin. La prudence reste de mise en montagne, même à l'intérieur. Trois personnes ont été intoxiquées au monoxyde de carbone vendredi soir au refuge de Cézanne à Valluispellevoux. Le PGHM de Briançon a dû intervenir par hélicoptère pour évacuer les victimes vers l'hôpital. Une enquête est en cours pour déterminer l'origine du sinistre. Direction les tribunaux à présent, l'élection municipale de Vars est sur la sellette. Le tribunal administratif de Marseille a examiné le recours de Dominique Laudret, battu de seulement 6 voix. Le dossier est inédit, une vidéo générée par l'intelligence artificielle injurieuse à son égard a circulé juste avant le vote. Si l'implication du maire actuel n'est pas prouvée, l'impact de cette vidéo pourrait faire annuler le scrutin. Côté gestion, on vote les budgets. Dans le Champsaur Val-Gaudemar, le nouveau président Fabrice Borel a présenté un budget de transition de 36 millions d'euros. Pas de hausse d'impôts, mais une priorité, terminer les chantiers comme les crèches et la déchetterie de Saint-Bonnet. Ambiance plus électrique en Ubaye, où le budget a été adopté après 4 heures de débat houleux. Malgré des finances saines, 5,5 millions d'excédents, les fractures politiques entre élus restent vives. Et on termine sur une note positive à Seillac. Le mythique chalet du Villard vient de remporter le prix régional de la Fondation du patrimoine. Une aide de 119 000 euros va permettre de restaurer cette bâtisse du 18e siècle. Les travaux dureront 2 ans et le chalet accueillera à terme des résidences d'artistes et même des concerts de musique classique.
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2: La météo des Hautes-Alpes avec Météo Alpes Durance.
3: Dès cet après-midi, le ciel reste bouché sur les Hautes-Alpes ainsi que sur l'Ubaye, avec des pluies modérées qui perdurent jusqu'au soir. Quelques accalmies sont possibles, mais elles alterneront avec un régime d'averse. On attend entre 10 et 20 mm de cumul d'ici la fin de journée, sous un vent d'est à sud-est, soufflant en rafale jusqu'à 45 km/h. Les températures sont en forte baisse, ne dépassant pas 10 à 15 degrés. Durant la nuit de lundi à mardi, des pluies orageuses gagneront le sud-ouest du département et la vallée de l'Ubaye. Mardi, l'instabilité se maintiendra avec une alternance de passages nuageux et de rares éclaircies tout au long de la journée sur l'ensemble de nos massifs. Les averses matinales pourront prendre un caractère orageux au fil de l'après-midi, apportant localement 5 à 15 mm supplémentaires. Le vent de sud restera modéré avec des rafales à 40 km/h. Les températures évolueront de 3 à 8 degrés le matin pour atteindre de 14 à 18 degrés pour l'après-midi.
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0: Le programme télé. Ce soir sur TF1, Alter Ego. France 2, Meurtre au paradis. France 3, La fine fleur, avec Catherine Fraud notamment, qui joue le rôle de Ève, qui est une créatrice de roses passionnée, dont l'expertise artisanale est mise à l'épreuve dans un monde horticole en constante évolution. Chaque année, eh bien, elle se rend avec sa fidèle assistante Vera à une compétition prestigieuse où elle doit affronter La Marzelle, jouée par Vincent Dodienne, un jeune concurrent arrogant et en phase avec les dernières tendances florales. Et malgré ses talents, Ève constate avec désespoir que son commerce Rose Vernet est en déclin et peine à s'imposer face à cette nouvelle génération de créateurs. Allez sur Canal, Paris Police 1910, M6, Marié au premier regard, TF1, série film Shrek 4, Il était une fin, W9, Divergente 2, L'insurrection, et TMC, Ant-Man et la guêpe. Voilà, je vous laisse faire votre choix. Par avance, une excellente soirée devant votre télévision.
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3: Il est bientôt 9h.
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4: Bonjour, manger pour 1 euro, une petite révolution, c'est possible à partir d'aujourd'hui pour tous les étudiants, quel que soit leur revenu. Jusqu'à présent, seuls les étudiants boursiers pouvaient accéder à ce tarif social dans les restaurants universitaires. Des portes fermées aujourd'hui dans les laboratoires d'analyse médicale. Les salariés en grève dénoncent une dégradation de leurs conditions de travail depuis la crise du Covid. Nouveau coup de pression du gouvernement aujourd'hui pour Total Energy qui a rendez-vous à Bercy après ses bénéfices records du dernier trimestre dans un contexte de la flambée des prix du pétrole. Par ailleurs, les demandes d'indemnité carburant pour les grands rouleurs ouvre le 27 mai sur impots.gouv.fr. Le prix du gazole s'est stabilisé ce week-end et celui de l'essence a très légèrement baissé. Et puis au Moyen-Orient, Donald Trump a annoncé le lancement de l'opération Projet Liberté ce lundi pour escorter les navires civils. Si le président américain évoque des discussions positives avec Téhéran, l'Iran dénonce une violation du cessez-le-feu. De son côté, le président Emmanuel Macron exclut toute participation française à cette initiative militaire américaine. À moins d'un an du scrutin, la course à la présidentielle est officiellement lancée. Jean-Luc Mélenchon est candidat pour 2027. Le leader de la France Insoumise a mis fin au suspense hier soir sur TF1. Il a confirmé donc sa quatrième course vers l'Élysée. Charles Lancle, visé par une plainte assez anticorruption, a saisi la justice et accuse le rapporteur de la commission sur l'audiovisuel public d'avoir orienté les débats parlementaires. Selon l'association, le député aurait posé des questions directement suggérées par la direction de Lagardère News lors de ses auditions à l'Assemblée nationale. Une très bonne nouvelle pour l'emploi, Bouygues annonce le recrutement de 8500 collaborateurs cette année en France, dont 6700 postes en CDI. Une annonce qui propulse l'entreprise au rang de troisième employeur privé du pays. Des amendes par dizaines hier à la sortie d'une free party géante organisée sur un terrain militaire près de Bourges. Une fête non déclarée qui a rassemblé près de 20 000 festivaliers sur une zone jugée dangereuse avec la présence d'obus non explosés. En fin du sport avec du football, Manchester United a retrouvé la Ligue des Champions s'imposant 3-2 face à Liverpool. Lyon a dominé Rennes 4-2 lors de la 32e journée de Ligue 1. Et puis du rugby pour terminer avec l'Union Bordeaux-Bègles qui a surclassé les Anglais de Bast 38-26 en demi-finale de la Champions Cup.
3: 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La météo des Hautes-Alpes avec Météo Alpes Durance.
5: Dès cet après-midi, le ciel reste bouché sur les Hautes-Alpes ainsi que sur l'Ubaye, avec des pluies modérées qui perdurent jusqu'au soir. Quelques accalmies sont possibles, mais elles alterneront avec un régime d'averse. On attend entre 10 et 20 mm de cumul d'ici la fin de journée, sous un vent d'est à sud-est, soufflant en rafale jusqu'à 45 km/h. Les températures sont en forte baisse, ne dépassant pas 10 à 15 degrés. Durant la nuit de lundi à mardi, des pluies orageuses gagneront le sud-ouest du département et la vallée de l'Ubaye. Mardi, l'instabilité se maintiendra avec une alternance de passages nuageux et de rares éclaircies tout au long de la journée sur l'ensemble de nos massifs. Les averses matinales pourront prendre un caractère orageux au fil de l'après-midi, apportant localement 5 à 15 mm supplémentaires. Le vent de sud restera modéré avec des rafales à 40 km/h. Les températures évolueront de 3 à 8 degrés le matin pour atteindre de 14 à 18 degrés pour l'après-midi.
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0: L'éphéméride. Nous sommes le lundi 27 avril, 117e jour de l'année, on fête Zita. Zita est très ordonnée, peut-être même un brin maniaque et peut sortir de ses gonds si quelque chose la contrarie. Les 36 ans de l'actrice Lou Delage, 67 ans pour le navigateur Jean Le Cam, Ariel Dombal, 73 ans, et puis les 74 ans du pilote Harry Vatanen. Il ne me reste plus qu'à vous souhaiter un bon anniversaire à vous aussi, peut-être né un 27 avril.
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0: on commence votre horoscope de ce lundi 4 mai par les béliers. Vous trouvez un bon rythme entre devoirs et moments pour vous. Cet équilibre vous aide à avancer calmement.
1: Taureau, un échange posé éclaire enfin une question d'argent. Vous voyez plus net et cela rassure.
2: Gémeaux, il est temps de dire stop quand c'est nécessaire. Vous n'avez pas à être disponible pour tout le monde.
3: Cancer, un changement s'invite dans votre quotidien. Accueillez-le avec curiosité. Il a du bon à vous offrir.
4: Lion, prenez un peu de distance avant de réagir. Vos émotions pourraient fausser votre jugement.
5: Vierge, votre discours fait mouche aujourd'hui. Profitez-en pour affirmer vos idées avec assurance.
6: Balance, votre instinct est bon, mais un peu de réflexion en plus ne sera pas inutile avant d'agir.
7: Scorpion, votre énergie entraîne les autres dans votre sillage. Vous insufflez une dynamique positive.
8: Sagittaire, une attention même simple peut vraiment toucher quelqu'un.
9: Votre geste ne passera pas inaperçu.
10: Capricorne, vous prenez les commandes avec naturel.
11: Votre assurance inspire confiance autour de vous.
12: Verseau, votre ténacité commence à payer.
13: Continuez ainsi, vos efforts ne seront pas vains.
14: Et enfin les poissons, l'imagination vous guide vers de nouvelles idées.
15: De belles pistes s'ouvrent à vous.
16: Je vous souhaite à tous une très belle journée.

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3: Bonjour à tous, on commence par une bouffée d'air frais. Le déneigement avance à grands pas dans nos massifs. Dès demain, le col de l'Échelle rouvre à la circulation, suivi jeudi par la Haute-Vallée de la Clarée et l'accès auprès de Madame Carle. Pour les géants, patience, l'Isoard est espéré autour du 13 mai, le Galibier via le tunnel le 29 mai, puis intégralement le 12 juin. Le Granon fermera la marche mi-juin. La prudence reste de mise en montagne. Même à l'intérieur, 3 personnes ont été intoxiquées au monoxyde de carbone vendredi soir au refuge de Cézanne à Valluis-Pelvoux. Le PGHM de Briançon a dû intervenir par hélicoptère pour évacuer les victimes vers l'hôpital. Une enquête est en cours pour déterminer l'origine du sinistre. Direction les tribunaux à présent, l'élection municipale de Vars est sur la sellette. Le tribunal administratif de Marseille a examiné le recours de Dominique Laudret, battu de seulement 6 voix. Le dossier est inédit, une vidéo générée par l'intelligence artificielle injurieuse à son égard, a circulé juste avant le vote. Si l'implication du maire actuel n'est pas prouvée, l'impact de cette vidéo pourrait faire annuler le scrutin. Côté gestion, on vote les budgets. Dans le Champsaur Val-Gaudemar, le nouveau président Fabrice Borel a présenté un budget de transition de 36 millions d'euros. Pas de hausse d'impôts, mais une priorité, terminer les chantiers comme les crèches et la déchetterie de Saint-Bonnet. Ambiance plus électrique en Ubaye, où le budget a été adopté après 4 heures de débat houleux. Malgré des finances saines, 5,5 millions d'excédents, les fractures politiques entre élus restent vives. Et on termine sur une note positive à Seillac. Le mythique chalet du Villard vient de remporter le prix régional de la Fondation du patrimoine. Une aide de 119 000 euros va permettre de restaurer cette bâtisse du 18e siècle. Les travaux dureront 2 ans et le chalet accueillera à terme des résidences d'artistes et même des concerts de musique classique.
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2: La météo des Hautes-Alpes avec Météo Alpes Durance.
3: Dès cet après-midi, le ciel reste bouché sur les Hautes-Alpes ainsi que sur l'Ubaye, avec des pluies modérées qui perdurent jusqu'au soir. Quelques accalmies sont possibles, mais elles alterneront avec un régime d'averse. On attend entre 10 et 20 mm de cumul d'ici la fin de journée, sous un vent d'est à sud-est, soufflant en rafale jusqu'à 45 km/h. Les températures sont en forte baisse, ne dépassant pas 10 à 15 degrés. Durant la nuit de lundi à mardi, des pluies orageuses gagneront le sud-ouest du département et la vallée de l'Ubaye. Mardi, l'instabilité se maintiendra avec une alternance de passages nuageux et de rares éclaircies tout au long de la journée sur l'ensemble de nos massifs. Les averses matinales pourront prendre un caractère orageux au fil de l'après-midi, apportant localement 5 à 15 mm supplémentaires. Le vent de sud restera modéré avec des rafales à 40 km/h. Les températures évolueront de 3 à 8 degrés le matin pour atteindre de 14 à 18 degrés pour l'après-midi.
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1: Ce soir sur TF1, Alter Ego. France 2, Meurtre au paradis. France 3, La fine fleur, avec Catherine Fraud notamment qui joue le rôle de Ève, qui est une créatrice de roses passionnée dont l'expertise artisanale est mise à l'épreuve dans un monde horticole en constante évolution. Chaque année, eh bien, elle se rend avec sa fidèle assistante Vera à une compétition prestigieuse où elle doit affronter La Marzelle, jouée par Vincent De Dienne, un jeune concurrent arrogant et en phase avec les dernières tendances florales. Et malgré ses talents, Ève constate avec désespoir que son commerce Rose Vernet est en déclin et peine à s'imposer face à cette nouvelle génération de créateurs. Allez sur Canal, Paris Police 1910, M6, Marié au premier regard, TF1, série film Shrek 4, Il était une fin, W9, Divergente 2, L'insurrection, et TMC, Ant-Man et la guêpe. Voilà, je vous laisse faire votre choix et par avance, une excellente soirée devant votre télévision.
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0: 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Il est 10h.
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3: Bonjour, manger pour 1 euro, une petite révolution, c'est possible à partir d'aujourd'hui pour tous les étudiants, quel que soit leur revenu. Jusqu'à présent, seuls les étudiants boursiers pouvaient accéder à ce tarif social dans les restaurants universitaires. Des portes fermées aujourd'hui dans les laboratoires d'analyse médicale, les salariés en grève dénoncent une dégradation de leurs conditions de travail depuis la crise du Covid. Nouveau coup de pression du gouvernement aujourd'hui pour Total Energy qui a rendez-vous à Bercy après ses bénéfices records du dernier trimestre dans un contexte de la flambée des prix du pétrole. Par ailleurs, les demandes d'indemnité carburant pour les grands rouleurs ouvre le 27 mai sur impots.gouv.fr. Le prix du gazole s'est stabilisé ce week-end et celui de l'essence a très légèrement baissé. Et puis au Moyen-Orient, Donald Trump a annoncé le lancement de l'opération Projet Liberté ce lundi pour escorter les navires civils. Si le président américain évoque des discussions positives avec Téhéran, l'Iran dénonce une violation du cessez-le-feu. De son côté, le président Emmanuel Macron exclut toute participation française à cette initiative militaire américaine. À moins d'un an du scrutin, la course à la présidentielle est officiellement lancée. Jean-Luc Mélenchon est candidat pour 2027. Le leader de la France insoumise a mis fin au suspense hier soir sur TF1. Il a confirmé donc sa quatrième course vers l'Élysée. Charles Lalonde, visé par une plainte assez anticorruption, a saisi la justice et accuse le rapporteur de la commission sur l'audiovisuel public d'avoir orienté les débats parlementaires. Selon l'association, le député aurait posé des questions directement suggérées par la direction de Lagardère News lors de ses auditions à l'Assemblée nationale. Une très bonne nouvelle pour l'emploi. Bouygues annonce le recrutement de 8500 collaborateurs cette année en France, dont 6700 postes en CDI. Une annonce qui propulse l'entreprise au rang de troisième employeur privé du pays. Des amendes par dizaines hier à la sortie d'une free party géante organisée sur un terrain militaire près de Bourges. Une fête non déclarée qui a rassemblé près de 20 000 festivaliers sur une zone jugée dangereuse avec la présence d'obus non explosés. En fin du sport avec du football, Manchester United a retrouvé la Ligue des Champions s'imposant 3-2 face à Liverpool. Lyon a dominé Rennes 4-2 lors de la 32e journée de Ligue 1. Et puis du rugby pour terminer avec l'Union Bordeaux-Bègle qui a surclassé les Anglais de Bast 38-26 en demi-finale de la Champions Cup.
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4: La météo des Hautes-Alpes avec Météo Alpes Durance.
5: Dès cet après-midi, le ciel reste bouché sur les Hautes-Alpes ainsi que sur l'Ubaye, avec des pluies modérées qui perdurent jusqu'au soir. Quelques accalmies sont possibles, mais elles alterneront avec un régime d'averse. On attend entre 10 et 20 mm de cumul d'ici la fin de journée, sous un vent d'est à sud-est, soufflant en rafale jusqu'à 45 km/h. Les températures sont en forte baisse, ne dépassant pas 10 à 15 degrés. Durant la nuit de lundi à mardi, des pluies orageuses gagneront le sud-ouest du département et la vallée de l'Ubaye. Mardi, l'instabilité se maintiendra avec une alternance de passages nuageux et de rares éclaircies tout au long de la journée sur l'ensemble de nos massifs. Les averses matinales pourront prendre un caractère orageux au fil de l'après-midi, apportant localement 5 à 15 mm supplémentaires. Le vent de sud restera modéré avec des rafales à 40 km/h. Les températures évolueront de 3 à 8 degrés le matin pour atteindre de 14 à 18 degrés pour l'après-midi.
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3: Bonjour à tous, on commence par une bouffée d'air frais. Le déneigement avance à grands pas dans nos massifs. Dès demain, le col de l'Échelle rouvre à la circulation, suivi jeudi par la Haute-Vallée de la Clarée et l'accès auprès de Madame Carle. Pour les géants, patience, l'Isoard est espéré autour du 13 mai, le Galibier via le tunnel le 29 mai, puis intégralement le 12 juin. Le Granon fermera la marche mi-juin. La prudence reste de mise en montagne, même à l'intérieur. 3 personnes ont été intoxiquées au monoxyde de carbone vendredi soir au refuge de Cézanne à Valluispellevoux. Le PGHM de Briançon a dû intervenir par hélicoptère pour évacuer les victimes vers l'hôpital. Une enquête est en cours pour déterminer l'origine du sinistre. Direction les tribunaux à présent, l'élection municipale de Vars est sur la sellette. Le tribunal administratif de Marseille a examiné le recours de Dominique Laudret, battu de seulement 6 voix. Le dossier est inédit. Une vidéo générée par l'intelligence artificielle injurieuse à son égard a circulé juste avant le vote. Si l'implication du maire actuel n'est pas prouvée, l'impact de cette vidéo pourrait faire annuler le scrutin. Côté gestion, on vote les budgets. Dans le Champsaur Val-Gaudemar, le nouveau président Fabrice Borel a présenté un budget de transition de 36 millions d'euros. Pas de hausse d'impôts, mais une priorité, terminer les chantiers comme les crèches et la déchetterie de Saint-Bonnet. Ambiance plus électrique en Ubaï, où le budget a été adopté après 4 heures de débat houleux. Malgré des finances saines, 5,5 millions d'excédents, les fractures politiques entre élus restent vives. Et on termine sur une note positive à Seillac. Le mythique chalet du Villard vient de remporter le prix régional de la Fondation du patrimoine. Une aide de 119 000 euros va permettre de restaurer cette bâtisse du 18e siècle. Les travaux dureront 2 ans et le chalet accueillera à terme des résidences d'artistes et même des concerts de musique classique.
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2: La météo des Hautes-Alpes avec Météo Alpes Durance.
3: Dès cet après-midi, le ciel reste bouché sur les Hautes-Alpes ainsi que sur l'Ubaï, avec des pluies modérées qui perdurent jusqu'au soir. Quelques accalmies sont possibles, mais elles alterneront avec un régime d'averse. On attend entre 10 et 20 mm de cumul d'ici la fin de journée, sous un vent d'est à sud-est, soufflant en rafale jusqu'à 45 km/h. Les températures sont en forte baisse, ne dépassant pas 10 à 15 degrés. Durant la nuit de lundi à mardi, des pluies orageuses gagneront le sud-ouest du département et la vallée de l'Ubaye. Mardi, l'instabilité se maintiendra avec une alternance de passages nuageux et de rares éclaircies tout au long de la journée sur l'ensemble de nos massifs. Les averses matinales pourront prendre un caractère orageux au fil de l'après-midi, apportant localement 5 à 15 mm supplémentaires. Le vent de sud restera modéré avec des rafales à 40 km/h. Les températures évolueront de 3 à 8 degrés le matin pour atteindre de 14 à 18 degrés pour l'après-midi.
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0: 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Il est 11h.
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2: Bonjour, manger pour 1 euro, une petite révolution, c'est possible à partir d'aujourd'hui pour tous les étudiants, quel que soit leur revenu. Jusqu'à présent, seuls les étudiants boursiers pouvaient accéder à ce tarif social dans les restaurants universitaires. Des portes fermées aujourd'hui dans les laboratoires d'analyse médicale, les salariés en grève dénoncent une dégradation de leurs conditions de travail depuis la crise du Covid. Nouveau coup de pression du gouvernement aujourd'hui pour Total Energy qui a rendez-vous à Bercy après ses bénéfices records du dernier trimestre dans un contexte de la flambée des prix du pétrole. Par ailleurs, les demandes d'indemnités carburant pour les grands rouleurs ouvrent le 27 mai sur impots.gouv.fr. Le prix du gazole s'est stabilisé ce week-end et celui de l'essence a très légèrement baissé. Et puis au Moyen-Orient, Donald Trump a annoncé le lancement de l'opération Projet Liberté ce lundi pour escorter les navires civils. Si le président américain évoque des discussions positives avec Téhéran, l'Iran dénonce une violation du cessez-le-feu. De son côté, le président Emmanuel Macron exclut toute participation française à cette initiative militaire américaine. À moins d'un an du scrutin, la course à la présidentielle est officiellement lancée. Jean-Luc Mélenchon est candidat pour 2027. Le leader de la France insoumise a mis fin au suspense hier soir sur TF1. Il a confirmé donc sa quatrième course vers l'Élysée. Charles Lancle, visé par une plainte assez anticorruption, a saisi la justice et accuse le rapporteur de la commission sur l'audiovisuel public d'avoir orienté les débats parlementaires. Selon l'association, le député aurait posé des questions directement suggérées par la direction de Lagardère News lors de ses auditions à l'Assemblée nationale. Une très bonne nouvelle pour l'emploi. Bouygues annonce le recrutement de 8500 collaborateurs cette année en France, dont 6700 postes en CDI. Une annonce qui propulse l'entreprise au rang de troisième employeur privé du pays. Des amendes par dizaines hier à la sortie d'une free party géante organisée sur un terrain militaire près de Bourges. Une fête non déclarée qui a rassemblé près de 20 000 festivaliers sur une zone jugée dangereuse avec la présence d'obus non explosés. Enfin du sport avec du football. Manchester United a retrouvé la Ligue des Champions en s'imposant 3-2 face à Liverpool. Lyon a dominé Rennes 4-2 lors de la 32e journée de Ligue 1. Et puis du rugby pour terminer avec l'Union Bordeaux-Bègles qui a surclassé les Anglais de Basse 38-26 en demi-finale de la Champions Cup.
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3: La météo des Hautes-Alpes avec Météo Alpes Durance.
4: Dès cet après-midi, le ciel reste bouché sur les Hautes-Alpes ainsi que sur l'Ubaï, avec des pluies modérées qui perdurent jusqu'au soir. Quelques accalmies sont possibles, mais elles alterneront avec un régime d'averse. On attend entre 10 et 20 mm de cumul d'ici la fin de journée, sous un vent d'est à sud-est, soufflant en rafale jusqu'à 45 km/h. Les températures sont en forte baisse, ne dépassant pas 10 à 15 degrés. Durant la nuit de lundi à mardi, des pluies orageuses gagneront le sud-ouest du département et la vallée de l'Ubaï. Mardi, l'instabilité se maintiendra avec une alternance de passages nuageux et de rares éclaircies tout au long de la journée sur l'ensemble de nos massifs. Les averses matinales pourront prendre un caractère orageux au fil de l'après-midi, apportant localement 5 à 15 mm supplémentaires. Le vent de sud restera modéré avec des rafales à 40 km/h. Les températures évolueront de 3 à 8 degrés le matin pour atteindre de 14 à 18 degrés pour l'après-midi.
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1: Une astuce déco qui met en avant un retour à la simplicité au naturel. Le style inspiré de la nature, appelé parfois slow déco, devient très populaire. Il consiste à privilégier des matériaux durables comme le bois, le lin ou la céramique afin de créer une ambiance apaisante et chaleureuse. Les couleurs utilisées sont souvent douces comme le beige, le vert ou les tons terre qui rappellent l'extérieur. Et puis l'éclairage joue un rôle essentiel dans la décoration. Au lieu d'une seule lumière forte, on privilégie plusieurs sources lumineuses comme des lampes d'appoint, des guirlandes ou des bougies. Cela permet de créer une ambiance plus douce et plus conviviale.
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3: Bonjour à tous, on commence par une bouffée d'air frais. Le déneigement avance à grands pas dans nos massifs. Dès demain, le col de l'Échelle rouvre à la circulation, suivi jeudi par la Haute-Vallée de la Clarée et l'accès auprès de Madame Carle. Pour les géants, patience, l'Isoard est espéré autour du 13 mai, le Galibier via le tunnel le 29 mai, puis intégralement le 12 juin. Le Granon fermera la marche mi-juin. La prudence reste de mise en montagne, même à l'intérieur. Trois personnes ont été intoxiquées au monoxyde de carbone vendredi soir au refuge de Cézanne à Valluispellevoux. Le PGHM de Briançon a dû intervenir par hélicoptère pour évacuer les victimes vers l'hôpital. Une enquête est en cours pour déterminer l'origine du sinistre. Direction les tribunaux à présent, l'élection municipale de Vars est sur la sellette. Le tribunal administratif de Marseille a examiné le recours de Dominique Laudret, battu de seulement 6 voix. Le dossier est inédit. Une vidéo générée par l'intelligence artificielle injurieuse à son égard a circulé juste avant le vote. Si l'implication du maire actuel n'est pas prouvée, l'impact de cette vidéo pourrait faire annuler le scrutin. Côté gestion, on vote les budgets. Dans le Champsaur Val-Gaudemar, le nouveau président Fabrice Borel a présenté un budget de transition de 36 millions d'euros. Pas de hausse d'impôts, mais une priorité, terminer les chantiers comme les crèches et la déchetterie de Saint-Bonnet. Ambiance plus électrique en Ubaye, où le budget a été adopté après 4 heures de débat houleux. Malgré des finances saines, 5,5 millions d'excédents, les fractures politiques entre élus restent vives. Et on termine sur une note positive à Seillac. Le mythique chalet du Villard vient de remporter le prix régional de la Fondation du patrimoine. Une aide de 119 000 euros va permettre de restaurer cette bâtisse du 18e siècle. Les travaux dureront 2 ans et le chalet accueillera à terme des résidences d'artistes et même des concerts de musique classique.
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1: La météo des Hautes-Alpes avec Météo Alpes Durance.
2: Dès cet après-midi, le ciel reste bouché sur les Hautes-Alpes ainsi que sur l'Ubaye, avec des pluies modérées qui perdurent jusqu'au soir. Quelques accalmies sont possibles, mais elles alterneront avec un régime d'averse. On attend entre 10 et 20 mm de cumul d'ici la fin de journée, sous un vent d'est à sud-est, soufflant en rafale jusqu'à 45 km/h. Les températures sont en forte baisse, ne dépassant pas 10 à 15 degrés. Durant la nuit de lundi à mardi, des pluies orageuses gagneront le sud-ouest du département et la vallée de l'Ubaye. Mardi, l'instabilité se maintiendra avec une alternance de passages nuageux et de rares éclaircies tout au long de la journée sur l'ensemble de nos massifs. Les averses matinales pourront prendre un caractère orageux au fil de l'après-midi, apportant localement 5 à 15 mm supplémentaires. Le vent de sud restera modéré avec des rafales à 40 km/h. Les températures évolueront de 3 à 8 degrés le matin pour atteindre de 14 à 18 degrés pour l'après-midi.
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1: On va en Allemagne où une entreprise de Munich a interdit les mails après 18h. Elle a mis en place une règle simple. Les serveurs coupent l'envoi et la réception des mails entre 18h et 7h du matin. Impossible d'envoyer et impossible de recevoir. Et ben vous savez quoi? Après 6 mois, baisse du stress déclaré, hausse de la satisfaction au travail et puis aucune baisse de productivité.
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2: Il est bientôt midi.
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4: Bonjour à tous. Emmanuel Macron écarte toute participation à l'initiative américaine qui a annoncé dans la nuit le lancement d'une opération pour débloquer des navires dans le golfe d'Ormuz. Le président français prône une réouverture concertée entre l'Iran et les États-Unis lors d'une prise de parole en marge du 8e sommet de la communauté politique européenne en Arménie. En France, les députés se penchent sur la loi de programmation militaire votée en 2023, une loi déjà dépassée en raison des guerres en Ukraine et au Moyen-Orient. Fusion de France 2 et France 5, suppression de France 4, réduction des dépenses sportives ou encore réforme de la gouvernance. Voici quelques-unes des mesures contenues dans le rapport de Charles Aloncle pour sauver l'audiovisuel public après plus de 6 mois d'audition parfois très tendue. Ce rapport de 400 pages sera dévoilé au public ce soir ou demain matin. Dans le Cher, les participants au Technival près de Bourges quittent progressivement le terrain militaire investi depuis vendredi par au maximum 8800 tuffeurs. Au total, 8700 véhicules ont été contrôlés avec 3500 PV, 9 interpellations et 5 gardes à vue selon la préfecture. Dès aujourd'hui, le repas à 1 euro devient accessible à l'ensemble des étudiants dans les restaurants du Crous. Une mesure saluée par les organisations étudiantes, mais jugée trop timide face à la précarité persistante dans l'enseignement supérieur. Le foot et le bon coup de Lyon en Ligue 1. Victoire 4 buts à 2 hier soir face à Rennes. L'OL prend une option en cette fin de saison sur la 3e place. Dans les autres résultats, Toulouse a gagné à Strasbourg 2 buts à 1. Large succès de Paris FC face à Brest 4 à 0. Victoire également d'Auxerre 3 buts à 1 contre Angers. Et puis côté cyclisme, on l'a appris ce matin, le prodige français Paul Sexas participera au Tour de France l'été prochain. Vainqueur du Tour de l'Avenir en 2025, deuxième d'Estrade Bianche de Liège-Bastogne-Liège derrière Tadej Pogacar, vainqueur également du Tour du Pays Basque en avril, le jeune coureur de 19 ans se frottera à l'élite mondiale dès le 4 juillet.
3: 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La météo des Hautes-Alpes avec Météo Alpes Durance.
5: Dès cet après-midi, le ciel reste bouché sur les Hautes-Alpes ainsi que sur l'Ubaye, avec des pluies modérées qui perdurent jusqu'au soir. Quelques accalmies sont possibles, mais elles alterneront avec un régime d'averse. On attend entre 10 et 20 mm de cumul d'ici la fin de journée, sous un vent d'est à sud-est, soufflant en rafale jusqu'à 45 km/h. Les températures sont en forte baisse, ne dépassant pas 10 à 15 degrés. Durant la nuit de lundi à mardi, des pluies orageuses gagneront le sud-ouest du département et la vallée de l'Ubaye. Mardi, l'instabilité se maintiendra avec une alternance de passages nuageux et de rares éclaircies tout au long de la journée sur l'ensemble de nos massifs. Les averses matinales pourront prendre un caractère orageux au fil de l'après-midi, apportant localement 5 à 15 mm supplémentaires. Le vent de sud restera modéré avec des rafales à 40 km/h. Les températures évolueront de 3 à 8 degrés le matin pour atteindre de 14 à 18 degrés pour l'après-midi.
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0: 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L'histoire improbable du jour. Le 27 mars dernier, dans le nord de l'Angleterre, à l'occasion de son dernier jour en poste, une directrice d'école primaire du nom d'Ella Beisharati lâche un ballon à l'hélium dans la cour de son établissement scolaire. Un message y est accroché invitant à signaler l'endroit où il retombera. Porté par les vents, l'objet traverse la Manche. Et trois jours plus tard, le 30 mars, en fin de journée, il atterrit dans la cour d'une école, à des 20 000 pierres, au bosquet dans la Somme. C'est un jeune écolier prénommé Auguste et âgé de 4 ans qu'il récupère. Il est tombé du ciel et je l'ai rattrapé avant qu'il s'envole, raconte-t-il à nos confrères de France 3, Hauts-de-France. Le mot attaché au ballon permet rapidement d'identifier son point de départ. À plus de 500 km de là, l'école anglaise découvre avec surprise le parcours de l'objet. Nous étions tellement surpris, nous n'arrivions pas à le croire, confie l'ancienne directrice qui a lancé le ballon. Je pensais que c'était une blague de mes collègues. Cette rencontre peu commune pourrait déboucher sur un échange entre les deux écoles. France 3 a appris que l'établissement britannique cherchait justement à établir un lien avec une école française.
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3: Bonjour à tous, on commence par une bouffée d'air frais. Le déneigement avance à grands pas dans nos massifs. Dès demain, le col de l'Échelle rouvre à la circulation, suivi jeudi par la Haute-Vallée de la Clarée et l'accès auprès de Madame Carle. Pour les géants, patience, l'Isoar est espéré autour du 13 mai, le Galibier via le tunnel le 29 mai, et puis intégralement le 12 juin. Le Granon fermera la marche mi-juin. La prudence reste de mise en montagne. Même à l'intérieur, 3 personnes ont été intoxiquées au monoxyde de carbone vendredi soir au refuge de Cézanne à Valluispellevoux. Le PGHM de Briançon a dû intervenir par hélicoptère pour évacuer les victimes vers l'hôpital. Une enquête est en cours pour déterminer l'origine du sinistre. Direction les tribunaux à présent, l'élection municipale de Vars est sur la sellette. Le tribunal administratif de Marseille a examiné le recours de Dominique Laudret, battu de seulement 6 voix. Le dossier est inédit, une vidéo générée par l'intelligence artificielle injurieuse à son égard a circulé juste avant le vote. Si l'implication du maire actuel n'est pas prouvée, l'impact de cette vidéo pourrait faire annuler le scrutin. Côté gestion, on vote les budgets. Dans le Champsaur Val-Gaudemar, le nouveau président Fabrice Borel a présenté un budget de transition de 36 millions d'euros. Pas de hausse d'impôts, mais une priorité, terminer les chantiers comme les crèches et la déchetterie de Saint-Bonnet. Ambiance plus électrique en Ubaye où le budget a été adopté après 4 heures de débat houleux. Malgré des finances saines, 5,5 millions d'excédents, les fractures politiques entre élus restent vives. Et on termine sur une note positive à Seillac. Le mythique chalet du Villard vient de remporter le prix régional de la Fondation du patrimoine. Une aide de 119 000 euros va permettre de restaurer cette bâtisse du 18e siècle. Les travaux dureront 2 ans et le chalet accueillera à terme des résidences d'artistes et même des concerts de musique classique.
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2: La météo des Hautes-Alpes avec Météo Alpes-Durance.
3: Dès cet après-midi, le ciel reste bouché sur les Hautes-Alpes ainsi que sur l'Ubaye, avec des pluies modérées qui perdurent jusqu'au soir. Quelques accalmies sont possibles, mais elles alterneront avec un régime d'averse. On attend entre 10 et 20 mm de cumul d'ici la fin de journée, sous un vent d'est à sud-est, soufflant en rafale jusqu'à 45 km/h. Les températures sont en forte baisse, ne dépassant pas 10 à 15 degrés. Durant la nuit de lundi à mardi, des pluies orageuses gagneront le sud-ouest du département et la vallée de l'Ubaye. Mardi, l'instabilité se maintiendra avec une alternance de passages nuageux et de rares éclaircies tout au long de la journée sur l'ensemble de nos massifs. Les averses matinales pourront prendre un caractère orageux au fil de l'après-midi, apportant localement 5 à 15 mm supplémentaires. Le vent de sud restera modéré avec des rafales à 40 km/h. Les températures évolueront de 3 à 8 degrés le matin pour atteindre de 14 à 18 degrés pour l'après-midi.
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Une date dans l'histoire. Je vous emmène le 27 avril 1848, l'abolition de l'esclavage en France. 27 avril 1848, le gouvernement de la République française publie un décret par lequel il abolit l'esclavage dans les colonies françaises. L'abolition concerne avant tout les vieilles colonies héritées de l'ancien régime dont l'économie repose encore sur les grandes plantations sucrières. Sous la Révolution, les députés de la Convention ont aboli l'esclavage une première fois pour calmer les révoltes dans les colonies des Antilles. Mais Napoléon Bonaparte est revenu sur cette mesure et a légalisé l'esclavage le 20 mai 1802. Il faut attendre la Révolution de février 1848 pour qu'enfin, dans l'effervescence de l'esclavage, le 20 mai 1802, il faut attendre la Révolution de février 1848 pour qu'enfin, dans l'effervescence républicaine, les abolitionnistes puissent

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4: Bonjour à tous. Emmanuel Macron écarte toute participation à l'initiative américaine qui a annoncé dans la nuit le lancement d'une opération pour débloquer des navires dans le golfe d'Ormuz. Le président français prône une réouverture concertée entre l'Iran et les États-Unis lors d'une prise de parole en marge du 8e sommet de la communauté politique européenne en Arménie. En France, les députés se penchent sur la loi de programmation militaire votée en 2023, une loi déjà dépassée en raison des guerres en Ukraine et au Moyen-Orient. Fusion de France 2 et France 5, suppression de France 4, réduction des dépenses sportives ou encore réforme de la gouvernance. Voici quelques-unes des mesures contenues dans le rapport de Charles Alloncle pour sauver l'audiovisuel public après plus de 6 mois d'audition parfois très tendue. Ce rapport de 400 pages sera dévoilé au public ce soir ou demain matin. Dans le Cher, les participants au Technival près de Bourges quittent progressivement le terrain militaire investi depuis vendredi par au maximum 8800 teufeurs. Au total, 8700 véhicules ont été contrôlés avec 3500 PV, 9 interpellations et 5 gardes à vue selon la préfecture. Dès aujourd'hui, le repas à 1 euro devient accessible à l'ensemble des étudiants dans les restaurants du Crous. Une mesure saluée par les organisations étudiantes, mais jugée trop timide face à la précarité persistante dans l'enseignement supérieur. Le foot et le bon coup de Lyon en Ligue 1. Victoire 4 buts à 2 hier soir face à Rennes. L'OL prend une option en cette fin de saison sur la 3e place. Dans les autres résultats, Toulouse a gagné à Strasbourg 2 buts à 1. Large succès de Paris FC face à Brest 4 à 0. Victoire également d'Auxerre 3 buts à 1 contre Angers. Et puis côté cyclisme, on l'a appris ce matin, le prodige français Paul Sexas participera au Tour de France l'été prochain. Vainqueur du Tour de l'Avenir en 2025, deuxième d'Estrade Bianche de Liège-Bastogne-Liège derrière Tadej Pogacar. Vainqueur également du Tour du Pays Basque en avril. Le jeune coureur de 19 ans se frottera à l'élite mondiale dès le 4 juillet.
3: 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La météo des Hautes-Alpes avec Météo Alpes Durance.
5: Dès cet après-midi, le ciel reste bouché sur les Hautes-Alpes ainsi que sur l'Ubaye, avec des pluies modérées qui perdurent jusqu'au soir. Quelques accalmies sont possibles, mais elles alterneront avec un régime d'averse. On attend entre 10 et 20 mm de cumul d'ici la fin de journée, sous un vent d'est à sud-est, soufflant en rafale jusqu'à 45 km/h. Les températures sont en forte baisse, ne dépassant pas 10 à 15 degrés. Durant la nuit de lundi à mardi, des pluies orageuses gagneront le sud-ouest du département et la vallée de l'Ubaye. Mardi, l'instabilité se maintiendra avec une alternance de passages nuageux et de rares éclaircies tout au long de la journée sur l'ensemble de nos massifs. Les averses matinales pourront prendre un caractère orageux au fil de l'après-midi, apportant localement 5 à 15 mm supplémentaires. Le vent de sud restera modéré avec des rafales à 40 km/h. Les températures évolueront de 3 à 8 degrés le matin pour atteindre de 14 à 18 degrés pour l'après-midi.
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0: 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Il est 14h.
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3: Bonjour à tous. Emmanuel Macron écarte toute participation à l'initiative américaine qui a annoncé dans la nuit le lancement d'une opération pour débloquer des navires dans le golfe d'Ormuz. Le président français prône une réouverture concertée entre l'Iran et les États-Unis lors d'une prise de parole en marge du 8e sommet de la communauté politique européenne en Arménie. En France, les députés, eux, se penchent sur la loi de programmation militaire votée en 2023, une loi déjà dépassée en raison des guerres en Ukraine et au Moyen-Orient. Fusion de France 2 et France 5, suppression de France 4, réduction des dépenses sportives ou encore réforme de la gouvernance. Voici quelques-unes des mesures contenues dans le rapport de Charles Aloncle pour sauver l'audiovisuel public après plus de 6 mois d'audition parfois très tendue. Ce rapport de 400 pages sera dévoilé au public ce soir ou demain matin. Dans le Cher, les participants au Technival près de Bourges quittent progressivement le terrain militaire investi depuis vendredi par au maximum 8800 teufeurs. Au total, 8700 véhicules ont été contrôlés avec 3500 PV, 9 interpellations et 5 gardes à vue selon la préfecture. Dès aujourd'hui, le repas à 1 euro devient accessible à l'ensemble des étudiants dans les restaurants du Crous. Une mesure saluée par les organisations étudiantes, mais jugée trop timide face à la précarité persistante dans l'enseignement supérieur. Le foot et le bon coup de Lyon en Ligue 1. Victoire 4 buts à 2 hier soir face à Rennes. L'OL prend une option en cette fin de saison sur la 3e place. Dans les autres résultats, Toulouse a gagné à Strasbourg 2 buts à 1. Large succès de Paris FC face à Brest 4-0. Victoire également d'Auxerre 3 buts à 1 contre Angers. Et puis côté cyclisme, on l'a appris ce matin, le prodige français Paul Sexas participera au Tour de France l'été prochain. Vainqueur du Tour de l'Avenir en 2025, deuxième d'Estrade Bianche de Liège-Bastogne-Liège derrière Tadej Pogacar, vainqueur également du Tour du Pays Basque en avril, le jeune coureur de 19 ans se frottera à l'élite mondiale dès le 4 juillet.
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Le carton rouge. Lourde indemnité. La compagnie de croisière Carnival Cruise Line doit verser une indemnité de 300 000 dollars à une passagère victime d'un accident en janvier 2024. Diana Saunders, une Californienne de 45 ans, était à bord du Carnival Radiance où elle profitait pleinement de son forfait All Inclusive qui prévoyait de la nourriture et des boissons à gogo. Le 5 janvier, entre 15h et 23h30, elle avait ainsi consommé au moins 14 shots de tequila servi dans un des nombreux bars du navire. Peu après, l'Américaine était tombée dans un escalier d'une zone réservée au personnel subissant une commotion cérébrale, un possible traumatisme crânien ainsi que des blessures au dos et au coccyx. Le moment exact de la chute reste inconnu, faute d'images de vidéosurveillance. Cette douloureuse mésaventure a poussé Diana à porter plainte contre le croisiériste. Ce cas illustre les dangers des forfaits boissons tout compris qui incitent à une consommation excessive d'alcool et poussent les serveurs sous-payés à privilégier les pourboires plutôt que la sécurité, déclare Spencer, l'avocat de la plaignante. Après 18 mois de procédure, un jury fédéral de Miami a rendu son verdict vendredi passé en faveur de la Californienne. Carnival a indiqué qu'il contestait respectueusement ce verdict et ferait appel. Le carton rouge.

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0: 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Il est 15h.
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3: Bonjour à tous. Emmanuel Macron écarte toute participation à l'initiative américaine qui a annoncé dans la nuit le lancement d'une opération pour débloquer des navires dans le golfe d'Ormuz. Le président français prône une réouverture concertée entre l'Iran et les États-Unis lors d'une prise de parole en marge du 8e sommet de la communauté politique européenne en Arménie. En France, les députés se penchent sur la loi de programmation militaire votée en 2023, une loi déjà dépassée en raison des guerres en Ukraine et au Moyen-Orient. Fusion de France 2 et France 5, suppression de France 4, réduction des dépenses sportives ou encore réforme de la gouvernance. Voici quelques-unes des mesures contenues dans le rapport de Charles Aloncle pour sauver l'audiovisuel public après plus de 6 mois d'audition parfois très tendue. Ce rapport de 400 pages sera dévoilé au public ce soir ou demain matin. Dans le Cher, les participants au Technival près de Bourges quittent progressivement le terrain militaire investi depuis vendredi par au maximum 8800 tuffeurs. Au total, 8700 véhicules ont été contrôlés avec 3500 PV, 9 interpellations et 5 gardes à vue selon la préfecture. Dès aujourd'hui, le repas à 1 euro devient accessible à l'ensemble des étudiants dans les restaurants du Crous. Une mesure saluée par les organisations étudiantes, mais jugée trop timide face à la précarité persistante dans l'enseignement supérieur. Le foot et le bon coup de Lyon en Ligue 1. Victoire 4-2 hier soir face à Rennes. L'OL prend une option en cette fin de saison sur la 3e place. Dans les autres résultats, Toulouse a gagné à Strasbourg 2-1. Large succès de Paris FC face à Brest 4-0. Victoire également d'Auxerre 3-1 contre Angers. Et puis côté cyclisme, on l'a appris ce matin, le prodige français Paul Sexas participera au Tour de France l'été prochain. Vainqueur du Tour de l'Avenir en 2025, deuxième d'Estrade Bianche de Liège-Bastogne-Liège derrière Tadej Pogacar, vainqueur également du Tour du Pays Basque en avril, le jeune coureur de 19 ans se frottera à l'élite mondiale dès le 4 juillet.
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1: 50 minutes et 26 secondes. Les spectateurs étaient massés le long des routes à Pékin pour voir courir des machines, certaines très véloces et presque aussi complexes qu'un robot Terminator, d'autres aux mensurations et performances bien plus rudimentaires. Le semi-marathon a vu s'affronter d'un côté des robots debout sur leurs deux jambes et de l'autre des humains. Chaque groupe évoluant sur une voie parallèle mais différente afin d'éviter toute collision. Le robot champion équipé d'un système de navigation autonome et représentant la marque chinoise de smartphone Honor a bouclé les quelques 21 km en 50 minutes et 26 secondes, soit une moyenne d'environ 25 km/h. Selon la télévision publique, c'est plus rapide que le résultat du premier concurrent humain, mais surtout que le record du monde chez les hommes, 57 minutes et 20 secondes, détenu par un coureur ougandais. Derrière les barrières de sécurité, Anne, étudiante de 25 ans, coiffée d'une casquette et équipée de lunettes de soleil, est à peine le temps de dégainer son smartphone qu'un robot est déjà passé. Elle trouve l'événement cool et se dit enthousiaste face aux avancées technologiques. Après, en tant que future travailleuse, ça m'inquiète aussi pas mal, car si la technologie va trop vite, ça risque d'avoir des répercussions sur l'emploi, avec le remplacement de certaines professions par l'intelligence artificielle et les robots, déclare-t-elle. Les progrès lors de ce semi-marathon sont spectaculaires par rapport à l'édition 2025. À l'époque, le robot vainqueur l'avait emporté en un temps trois fois plus long, 2h, 40 minutes et 42 secondes, et de nombreuses chutes avaient émaillé l'épreuve.
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0: 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L'histoire improbable du jour. Le 27 mars dernier, dans le nord de l'Angleterre, à l'occasion de son dernier jour en poste, une directrice d'école primaire du nom d'Ella Beisharati lâche un ballon à l'hélium dans la cour de son établissement scolaire. Un message y est accroché invitant à signaler l'endroit où il retombera. Porté par les vents, l'objet traverse la Manche. Et trois jours plus tard, le 30 mars, en fin de journée, il atterrit dans la cour d'une école, à des 20 000 pierres, au Bosquet dans la Somme. C'est un jeune écolier prénommé Auguste et âgé de 4 ans qu'il récupère. Il est tombé du ciel et je l'ai rattrapé avant qu'il s'envole, raconte-t-il à nos confrères de France 3, Hauts-de-France. Le mot attaché au ballon permet rapidement d'identifier son point de départ. À plus de 500 km de là, l'école anglaise découvre avec surprise le parcours de l'objet. Nous étions tellement surpris, nous n'arrivions pas à le croire, confie l'ancienne directrice qui a lancé le ballon. Je pensais que c'était une blague de mes collègues. Cette rencontre peu commune pourrait déboucher sur un échange entre les deux écoles. France 3 a appris que l'établissement britannique cherchait justement à établir un lien avec une école française. 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
3: Bonjour à tous. Trois décès sont liés à un possible foyer d'antivirus à bord du navire de croisière MV Ondus reliant l'Argentine au Cap-Vert. L'OMS confirme un cas en laboratoire et cinq autres suspects. Parmi les six personnes touchées, une est en soins intensifs en Afrique du Sud. Cette maladie peut provoquer un syndrome respiratoire aigu potentiellement mortel. Et puis, deux navires marchands américains ont traversé avec succès le détroit d'Ormuz dans le cadre de l'opération Project Freedom. Le commandement central américain précise que des destroyers lance-missiles escortés opèrent désormais dans le golfe Persique, assurant la sécurité du passage dans cette zone stratégique sous tension. Dans les Côtes-d'Armor, un maire a été mis en examen pour viol, menace de mort, chantage et dérive sectaire. Il est accusé d'avoir manipulé 6 jeunes femmes entre 2017 et 2026, exerçant une emprise psychologique et exigeant une dévotion totale. L'élu placé en détention provisoire conteste de son côté les faits. Le mois d'avril 2026 en France a été exceptionnellement chaud et sec selon Météo France. Avec un déficit de pluie proche de 70%, les sols sont déjà aussi secs qu'au mois de juin. Et cet épisode confirme une tendance au réchauffement climatique appelée à s'intensifier dans les prochaines décennies. Du côté de Cornus, près de Bourges, une free party illégale rassemble encore environ 8000 personnes sur un terrain militaire. Le site jugé dangereux en raison de munitions non explosées est actuellement sous haute surveillance. Et ce soir se tient aux Folies Bergères la 37e nuit des Molières. Ludivine Sagné, Laurent Lafitte ou encore François Morel figurent parmi les favoris de cette soirée dédiée au théâtre. Et on termine avec un mot de sport et de cyclisme. Après sa victoire au Tour du Pays Basque et sur la Flèche Wallonne ou encore sa deuxième place sur Liège-Bastogne-Liège, Paul Sexas participera bien au Tour de France dès le 4 juillet prochain. À seulement 19 ans, il est le plus jeune participant à la Grande Boucle depuis presque 90 ans.
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0: Une date dans l'histoire. Je vous emmène le 27 avril 1848, l'abolition de l'esclavage en France. 27 avril 1848, le gouvernement de la République française publie un décret par lequel il abolit l'esclavage dans les colonies françaises. L'abolition concerne avant tout les vieilles colonies héritées de l'ancien régime dont l'économie repose encore sur les grandes plantations sucrières. Sous la Révolution, les députés de la Convention ont aboli l'esclavage une première fois pour calmer les révoltes dans les colonies des Antilles. Mais Napoléon Bonaparte est revenu sur cette mesure et a légalisé l'esclavage le 20 mai 1802. Il faut attendre la révolution de février 1848 pour qu'enfin, dans l'effervescence républicaine, les abolitionnistes puissent contourner l'opposition des planteurs. Le décret d'abolition est rédigé par Victor Schoelcher, sous-secrétaire d'État à la Marine dans le gouvernement provisoire. Lui-même est sous la tutelle du ministre de la Marine, le grand physicien et astronome François Arago. Une date dans l'histoire.
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1: Une astuce déco qui met en avant un retour à la simplicité au naturel. Le style inspiré de la nature, appelé parfois slow déco, devient très populaire. Il consiste à privilégier des matériaux durables comme le bois, le lin ou la céramique afin de créer une ambiance apaisante et chaleureuse. Les couleurs utilisées sont souvent douces comme le beige, le vert ou les tons de terre qui rappellent l'extérieur. Et puis l'éclairage joue un rôle essentiel dans la décoration. Au lieu d'une seule lumière forte, on privilégie plusieurs sources lumineuses comme des lampes d'appoint, des guirlandes ou des bougies. Cela permet de créer une ambiance plus douce et plus conviviale.
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2: Il est bientôt 17h.
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4: Bonjour à tous. Trois décès sont liés à un possible foyer d'antivirus à bord du navire de croisière MV Ondus reliant l'Argentine au Cap Vert. L'OMS confirme un cas en laboratoire et cinq autres suspects. Parmi les six personnes touchées, une est en soins intensifs en Afrique du Sud. Cette maladie peut provoquer un syndrome respiratoire aigu potentiellement mortel. Et puis, deux navires marchands américains ont traversé avec succès le détroit d'Ormuz dans le cadre de l'opération Project Freedom. Le commandement central américain précise que des destroyers lance-missiles escortés opèrent désormais dans le golfe Persique, assurant la sécurité du passage dans cette zone stratégique sous tension. Dans les Côtes d'Armor, un maire a été mis en examen pour viol, menace de mort, chantage et dérive sectaire. Il est accusé d'avoir manipulé 6 jeunes femmes entre 2017 et 2026, exerçant une emprise psychologique et exigeant une dévotion totale. L'élu placé en détention provisoire conteste de son côté les faits. Le mois d'avril 2026 en France a été exceptionnellement chaud et sec selon Météo France. Avec un déficit de pluie proche de 70%, les sols sont déjà aussi secs qu'au mois de juin. Cet épisode confirme une tendance au réchauffement climatique appelée à s'intensifier dans les prochaines décennies. Du côté de Cornus, près de Bourges, une free party illégale rassemble encore environ 8000 personnes sur un terrain militaire. Le site jugé dangereux en raison de munitions non explosées est actuellement sous haute surveillance. Et ce soir se tient aux Folies Bergères la 37e nuit des Molières. Ludivine Sagné, Laurent Lafitte ou encore François Morel figurent parmi les favoris de cette soirée dédiée au théâtre. Et on termine avec un mot de sport et de cyclisme. Après sa victoire au Tour du Pays Basque sur la Flèche Wallonne ou encore sa deuxième place sur Liège-Bastogne-Liège, Paul Sexas participera bien au Tour de France dès le 4 juillet prochain. À seulement 19 ans, il est le plus jeune participant à la Grande Boucle depuis presque 90 ans.
3: 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La météo des Hautes-Alpes avec Météo Alpes Durance.
5: Et pour cette nuit et le début de matinée, le ciel reste incertain. La limite pluie-neige se situe assez haut, vers 2500 à 2700 mètres. Demain mardi, ne vous laissez pas tromper par les quelques éclaircies du matin. Le temps va vite devenir électrique. Des averses vont circuler et prendront un caractère orageux dès l'après-midi. Localement, les cumuls pourront atteindre 15 mm d'eau supplémentaire. Le vent du sud se fera sentir avec des rafales allant jusqu'à 40 km/h, tandis que le mercure grimpera entre 14 et 18 degrés au meilleur de la journée. Mercredi, la situation se dégradera davantage. Le ciel sera totalement bouché et les pluies seront plus soutenues. Les températures seront en baisse sensible, ne dépassant pas les 15 degrés et la neige descendra d'un cran vers 2200 mètres.
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2: Bonsoir à tous, on ouvre ce flash avec une santé financière insolente pour la petite commune de Rousset-Serponçon. Grâce au géant des terres, le barrage hydroélectrique de Serponçon, le village bénéficie de retombées exceptionnelles. Entre la redevance et les taxes liées à l'ouvrage, la commune dispose d'une capacité d'investissement hors norme, un pilier budgétaire qui permet de voir grand bien au-delà de la simple gestion des crues de la Durance. Et si l'énergie finance le public, elle peut aussi aider le privé. La CCIE des Hautes-Alpes et l'ADE lance un appel aux chefs d'entreprise. Utiliser les certificats d'économie d'énergie. Ce dispositif, encore trop peu connu, permet de faire financer sa rénovation énergétique par les fournisseurs d'énergie. Attention toutefois à la règle d'or, l'accord doit être signé avant le début des travaux pour espérer toucher ces aides à la décarbonisation. De l'économie au tourisme, il n'y a qu'un pas. L'Office de tourisme des Hautes-Vallées entame un nouveau chapitre. Sous l'impulsion de sa directrice, la structure qui regroupe 8 communes du Briançonnais de la Grave à Névache mise désormais sur la complémentarité. L'idée est simple, unir les forces de ces territoires au découpage singulier pour offrir une destination cohérente, loin des grands pôles que sont Serre-Chevalier ou Mont-Genèvre. La proximité, c'est aussi le créneau du Medicobus. Pour lutter contre les déserts médicaux, ce cabinet médical itinérant fera escale à Puy-Saint-Vincent le mardi 12 mai. Il sera stationné le matin au village 1400 et l'après-midi à la station 1600. Que vous soyez saisonnier ou sans médecin traitant, pensez à réserver votre créneau sur Doctolib ou par téléphone. On termine avec les champions qui font briller le département, à commencer par l'incroyable Nelly Clément. La Gapençaise a fait vibrer les hauteurs de Charence dimanche en décrochant son 3e titre consécutif de championne de France de course en montagne. Pourtant incertaine physiquement, une heure avant le départ, elle a littéralement survolé l'épreuve, s'imposant avec 2 minutes d'avance, un triplé historique à la maison. Enfin, félicitations à nos gendarmes alpins. Lors du championnat de France militaire de handball, la gendarmerie a survolé la compétition, une fierté toute particulière pour le groupement des Hautes-Alpes puisque 2 militaires basés à Laragne ont officié comme entraîneurs. Grâce à leur coaching, l'équipe féminine reste invaincue et conserve son titre national.
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2: Pour cette nuit et le début de matinée, le ciel reste incertain. La limite pluie-neige se situe assez haut, vers 2500 à 2700 mètres. Demain mardi, ne vous laissez pas tromper par les quelques éclaircies du matin. Le temps va vite devenir électrique. Des averses vont circuler et prendront un caractère orageux dès l'après-midi. Localement, les cumuls pourront atteindre 15 mm d'eau supplémentaire. Le vent de sud se fera sentir avec des rafales allant jusqu'à 40 km/h, tandis que le mercure grimpera entre 14 et 18 degrés au meilleur de la journée. Mercredi, la situation se dégradera davantage. Le ciel sera totalement bouché et les pluies seront plus soutenues. Les températures seront en baisse sensible, ne dépassant pas les 15 degrés et la neige descendra d'un cran vers 2200 mètres.
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1: Ce soir sur TF1, Alter Ego. France 2, Meurtre au paradis. France 3, La fine fleur, avec Catherine Fro notamment qui joue le rôle de Ève, qui est une créatrice de roses passionnée dont l'expertise artisanale est mise à l'épreuve dans un monde horticole en constante évolution. Chaque année, eh bien, elle se rend avec sa fidèle assistante Vera à une compétition prestigieuse où elle doit affronter La Marzelle, jouée par Vincent Dedienne, un jeune concurrent arrogant et en phase avec les dernières tendances florales. Et malgré ses talents, Ève constate avec désespoir que son commerce Rose Vernet est en déclin et peine à s'imposer face à cette nouvelle génération de créateurs. Allez sur Canal, Paris Police 1910, M6, Marié au premier regard, TF1, série film Shrek 4, Il était une fin, W9, Divergente 2, L'insurrection, et TMC, Ant-Man et la guêpe. Voilà, je vous laisse faire votre choix et par avance, une excellente soirée devant votre télévision.
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1: Il est bientôt 18h.
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4: Bonjour à tous. Trois décès sont liés à un possible foyer d'antivirus à bord du navire de croisière MV Ondius reliant l'Argentine au Cap-Vert. L'OMS confirme un cas en laboratoire et cinq autres suspects. Parmi les six personnes touchées, une est en

0: Soins intensifs en Afrique du Sud. Cette maladie peut provoquer un syndrome respiratoire aigu potentiellement mortel. Et puis, deux navires marchands américains ont traversé avec succès le détroit d'Ormuz dans le cadre de l'opération Project Freedom. Le commandement central américain précise que des destroyers lance-missiles escortés opèrent désormais dans le golfe Persique, assurant la sécurité du passage dans cette zone stratégique sous tension. Dans les Côtes-d'Armor, un maire a été mis en examen pour viol, menace de mort, chantage et dérives sectaires. Il est accusé d'avoir manipulé 6 jeunes femmes entre 2017 et 2026, exerçant une emprise psychologique et exigeant une dévotion totale. L'élu placé en détention provisoire conteste de son côté les faits. Le mois d'avril 2026 en France a été exceptionnellement chaud et sec selon Météo France. Avec un déficit de pluie proche de 70%, les sols sont déjà aussi secs qu'au mois de juin. Et cet épisode confirme une tendance au réchauffement climatique appelée à s'intensifier dans les prochaines décennies. Du côté de Cornus, près de Bourges, une free party illégale rassemble encore environ 8000 personnes sur un terrain militaire. Le site jugé dangereux en raison de munitions non explosées est actuellement sous haute surveillance. Et ce soir se tient aux Folies Bergères la 37e nuit des Molières. Ludivine Sagné, Laurent Lafitte ou encore François Morel figurent parmi les favoris de cette soirée dédiée au théâtre. Et on termine avec un mot de sport et de cyclisme. Après sa victoire au Tour du Pays Basque sur la Flèche Wallonne ou encore sa deuxième place sur Liège-Bastogne-Liège, Paul Sexas participera bien au Tour de France dès le 4 juillet prochain. À seulement 19 ans, il est le plus jeune participant à la Grande Boucle depuis presque 90 ans.
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2: Et pour cette nuit et le début de matinée, le ciel reste incertain. La limite pluie-neige se situe assez haut, vers 2500 à 2700 mètres. Demain mardi, ne vous laissez pas tromper par les quelques éclaircies du matin. Le temps va vite devenir électrique. Des averses vont circuler et prendront un caractère orageux dès l'après-midi. Localement, les cumuls pourront atteindre 15 mm d'eau supplémentaire. Le vent du sud se fera sentir avec des rafales allant jusqu'à 40 km/h, tandis que le mercure grimpera entre 14 et 18 degrés au meilleur de la journée. Mercredi, la situation se dégradera davantage. Le ciel sera totalement bouché et les pluies seront plus soutenues. Les températures seront en baisse sensible, ne dépassant pas les 15 degrés et la neige descendra d'un cran vers 2200 mètres.
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1: On va en Allemagne où une entreprise de Munich a interdit les mails après 18h. Elle a mis en place une règle simple. Les serveurs coupent l'envoi et la réception des mails entre 18h et 7h du matin. Impossible d'envoyer et impossible de recevoir. Et ben vous savez quoi? Après 6 mois, baisse du stress déclaré, hausse de la satisfaction au travail et puis aucune baisse de productivité.
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2: Bonsoir à tous, on ouvre ce flash avec une santé financière insolente pour la petite commune de Rousset-Serponçon. Grâce au géant des terres, le barrage hydroélectrique de Serponçon, le village bénéficie de retombées exceptionnelles. Entre la redevance et les taxes liées à l'ouvrage, la commune dispose d'une capacité d'investissement hors norme, un pilier budgétaire qui permet de voir grand, bien au-delà de la simple gestion des crues de la Durance. Et si l'énergie finance le public, elle peut aussi aider le privé. La CCIE des Hautes-Alpes et l'ADE lance un appel aux chefs d'entreprise. Utiliser les certificats d'économie d'énergie. Ce dispositif encore trop peu connu permet de faire financer sa rénovation énergétique par les fournisseurs d'énergie. Attention toutefois à la règle d'or, l'accord doit être signé avant le début des travaux pour espérer toucher ses aides à la décarbonisation. De l'économie au tourisme, il n'y a qu'un pas. L'Office de tourisme des Hautes-Vallées entame un nouveau chapitre. Sous l'impulsion de sa directrice, la structure qui regroupe 8 communes du Briançonnais, de la Grave à Névache, mise désormais sur la complémentarité. L'idée est simple, unir les forces de ces territoires au découpage singulier pour offrir une destination cohérente, loin des grands pôles que sont Serre-Chevalier ou Mont-Genèvre. La proximité, c'est aussi le créneau du Medicobus. Pour lutter contre les déserts médicaux, ce cabinet médical itinérant fera escale à Puy-Saint-Vincent le mardi 12 mai. Il sera stationné le matin au village 1400 et l'après-midi à la station 1600. Que vous soyez saisonnier ou sans médecin traitant, pensez à réserver votre créneau sur Doctolib ou par téléphone. On termine avec les champions qui font briller le département, à commencer par l'incroyable Nelly Clément. La Gapençaise a fait vibrer les hauteurs de Charence dimanche en décrochant son 3e titre consécutif de championne de France de course en montagne. Pourtant incertaine physiquement, une heure avant le départ, elle a littéralement survolé l'épreuve, s'imposant avec 2 minutes d'avance, un triplé historique à la maison. Enfin, félicitations à nos gendarmes alpins. Lors du championnat de France militaire de handball, la gendarmerie a survolé la compétition, une fierté toute particulière pour le groupement des Hautes-Alpes, puisque 2 militaires basés à Laragne ont officié comme entraîneurs. Grâce à leur coaching, l'équipe féminine reste invaincue et conserve son titre national.
1: La météo des Hautes-Alpes avec Météo Alpes Durance.
2: Et pour cette nuit et le début de matinée, le ciel reste incertain. La limite pluie-neige se situe assez haut, vers 2500 à 2700 mètres. Demain mardi, ne vous laissez pas tromper par les quelques éclaircies du matin. Le temps va vite devenir électrique. Des averses vont circuler et prendront un caractère orageux dès l'après-midi. Localement, les cumuls pourront atteindre 15 mm d'eau supplémentaire. Le vent de sud se fera sentir avec des rafales allant jusqu'à 40 km/h, tandis que le mercure grimpera entre 14 et 18 degrés au meilleur de la journée. Mercredi, la situation se dégradera davantage. Le ciel sera totalement bouché et les pluies seront plus soutenues. Les températures seront en baisse sensible, ne dépassant pas les 15 degrés et la neige descendra d'un cran vers 2200 mètres.
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1: Ce soir sur TF1, Alter Ego. France 2, Meurtre au paradis. France 3, La fine fleur, avec Catherine Fraud notamment qui joue le rôle de Ève, qui est une créatrice de roses passionnée dont l'expertise artisanale est mise à l'épreuve dans un monde horticole en constante évolution. Chaque année, eh bien, elle se rend avec sa fidèle assistante Vera à une compétition prestigieuse où elle doit affronter La Marzelle, jouée par Vincent de Dienne, un jeune concurrent arrogant et en phase avec les dernières tendances florales. Et malgré ses talents, Ève constate avec désespoir que son commerce rose vernet est en déclin et peine à s'imposer face à cette nouvelle génération de créateurs. Allez sur Canal, Paris Police 1910, M6, Marié au premier regard, TF1, série film Shrek 4, Il était une fin, W9, Divergente 2, L'insurrection, et TMC, Ant-Man et la guêpe. Voilà, je vous laisse faire votre choix et par avance, une excellente soirée devant votre télévision.
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2: Bonsoir à tous. Une voiture a foncé dans une zone piétonne du centre de Leipzig en Allemagne, faisant au moins 2 morts et 20 de blessés. Le conducteur a été arrêté et une enquête est en cours. Dans le détroit d'Ormuz, un navire sud-coréen a pris feu après une explosion, selon le ministère des Affaires étrangères de la Corée du Sud. Aucun blessé n'est signalé à bord. Et 2 navires marchands américains auraient traversé avec succès ce détroit d'Ormuz dans le cadre de l'opération Project Freedom. Les gardiens de la révolution iranienne contestent ces informations et affirment que Téhéran conserve le contrôle total du détroit. On poursuit avec l'Organisation mondiale de la santé qui a rapporté 3 décès liés à un possible foyer d'antivirus à bord d'un navire reliant Ushuaia au Cap-Vert. Des mesures strictes ont été instaurées à bord, à savoir isolement, hygiène renforcée et surveillance médicale continue afin de limiter la propagation. Un maire des Côtes d'Armor est mis en examen pour viol, menace de mort, chantage et dérive sectaire. Il est soupçonné d'avoir manipulé 6 jeunes femmes entre 2017 et 2026. L'élu incarcéré rejette quant à lui formellement l'ensemble des accusations. Et jugé pour avoir versé des millions à des groupes djihadistes en Syrie afin de maintenir une cimenterie en activité, Bruno Lafont et Christian Hérault restent incarcérés après leur condamnation pour financement du terrorisme. L'ancien dirigeant de Lafarge et son ex-collaborateur attendent l'examen de leur demande de remise en liberté le 19 mai prochain à Paris. En France, le mois d'avril 2026 a été particulièrement chaud et sec, avec près de 70% de déficit de pluie. Les sols sont aussi secs qu'en plein début d'été. Et ce soir, c'est la 37e Nuit des Molières aux Folies Bergères. Ludivine Sagnier, Laurent Lafitte ou encore François Morel font partie des favoris pour cette soirée théâtrale. Et enfin du sport et du cyclisme avec Paul Sexas qui a validé sa participation au prochain Tour de France. À seulement 19 ans, il devient donc l'un des plus jeunes coureurs engagés sur la grande boucle depuis près de 90 ans.
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3: Et pour cette nuit et le début de matinée, le ciel reste incertain. La limite pluie-neige se situe assez haut, vers 2500 à 2700 mètres. Demain mardi, ne vous laissez pas tromper par les quelques éclaircies du matin. Le temps va vite devenir électrique. Des averses vont circuler et prendront un caractère orageux dès l'après-midi. Localement, les cumuls pourront atteindre 15 mm d'eau supplémentaire. Le vent de sud se fera sentir avec des rafales allant jusqu'à 40 km/h, tandis que le mercure grimpera entre 14 et 18 degrés au meilleur de la journée. Mercredi, la situation se dégradera davantage. Le ciel sera totalement bouché et les pluies seront plus soutenues. Les températures seront en baisse sensible, ne dépassant pas les 15 degrés et la neige descendra d'un cran vers 2200 mètres.
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1: 50 minutes et 26 secondes. Les spectateurs étaient massés le long des routes à Pékin pour voir courir des machines, certaines très véloces hein, et presque aussi complexes qu'un robot de Terminator. D'autres aux mensurations et performances bien plus rudimentaires. Le semi-marathon a vu s'affronter d'un côté des robots debout sur leurs deux jambes et de l'autre des humains. Chaque groupe évoluant sur une voie parallèle mais différente afin d'éviter toute collision. Le robot champion est bien équipé d'un système de navigation autonome et représentant la marque chinoise de smartphone Honor a bouclé les quelques 21 km en 50 minutes et 26 secondes, soit une moyenne d'environ 25 km/h. Hein. Selon la télévision publique, c'est plus rapide que le résultat du premier concurrent humain, mais surtout que le record du monde chez les hommes, 57 minutes et 20 secondes, détenu par un coureur ougandais. Derrière les barrières de sécurité, Anne, étudiante de 25 ans, coiffée d'une casquette et équipée de lunettes de soleil, est à peine le temps de dégainer son smartphone qu'un robot est déjà passé. Elle trouve l'événement cool et se dit enthousiaste face aux avancées technologiques. Après, en tant que future travailleuse, ça m'inquiète aussi pas mal, car si la technologie va trop vite, ça risque d'avoir des répercussions sur l'emploi, avec le remplacement de certaines professions par l'intelligence artificielle et les robots, déclare-t-elle. Les progrès lors de ce semi-marathon sont spectaculaires par rapport à l'édition 2025. À l'époque, le robot vainqueur l'avait emporté en un temps trois fois plus long, 2h, 40 minutes et 42 secondes, et de nombreuses chutes avaient émaillé l'épreuve.
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2: Bonsoir à tous, on ouvre ce flash avec une santé financière insolente pour la petite commune de Rousset-Serponçon. Grâce au géant des terres, le barrage hydroélectrique de Serponçon, le village bénéficie de retombées exceptionnelles. Entre la redevance et les taxes liées à l'ouvrage, la commune dispose d'une capacité d'investissement hors norme, un pilier budgétaire qui permet de voir grand bien au-delà de la simple gestion des crues de la Durance. Et si l'énergie finance le public, elle peut aussi aider le privé. La CCIE des Hautes-Alpes et l'ADE lance un appel aux chefs d'entreprise. Utiliser les certificats d'économie d'énergie. Ce dispositif, encore trop peu connu, permet de faire financer sa rénovation énergétique par les fournisseurs d'énergie. Attention toutefois à la règle d'or, l'accord doit être signé avant le début des travaux pour espérer toucher ses aides à la décarbonisation. De l'économie au tourisme, il n'y a qu'un pas. L'Office de tourisme des Hautes-Vallées entame un nouveau chapitre. Sous l'impulsion de sa directrice, la structure qui regroupe 8 communes du Briançonnais de la Grave à Névache mise désormais sur la complémentarité. L'idée est simple, unir les forces de ces territoires au découpage singulier pour offrir une destination cohérente, loin des grands pôles que sont Serre-Chevalier ou Mont-Genèvre. La proximité, c'est aussi le créneau du Medicobus. Pour lutter contre les déserts médicaux, ce cabinet médical itinérant fera escale à Puy-Saint-Vincent le mardi 12 mai. Il sera stationné le matin au village 1400 et l'après-midi à la station 1600. Que vous soyez saisonnier ou sans médecin traitant, pensez à réserver votre créneau sur Doctolib ou par téléphone. On termine avec les champions qui font briller le département, à commencer par l'incroyable Nelly Clément. La Gapençaise a fait vibrer les hauteurs de Charence dimanche en décrochant son 3e titre consécutif de championne de France de course en montagne. Pourtant incertaine physiquement, une heure avant le départ, elle a littéralement survolé l'épreuve, s'imposant avec 2 minutes d'avance, un triplé historique à la maison. Enfin, félicitations à nos gendarmes alpins. Lors du championnat de France militaire de handball, la gendarmerie a survolé la compétition, une fierté toute particulière pour le groupement des Hautes-Alpes puisque 2 militaires basés à Laragne ont officié comme entraîneurs. Grâce à leur coaching, l'équipe féminine reste invaincue et conserve son titre national.
1: La météo des Hautes-Alpes avec Météo Alpes Durance.
2: Et pour cette nuit et le début de matinée, le ciel reste incertain. La limite pluie-neige se situe assez haut, vers 2500 à 2700 mètres. Demain mardi, ne vous laissez pas tromper par les quelques éclaircies du matin. Le temps va vite devenir électrique. Des averses vont circuler et prendront un caractère orageux dès l'après-midi. Localement, les cumuls pourront atteindre 15 mm d'eau supplémentaire. Le vent de sud se fera sentir avec des rafales allant jusqu'à 40 km/h, tandis que le mercure grimpera entre 14 et 18 degrés au meilleur de la journée. Mercredi, la situation se dégradera davantage. Le ciel sera totalement bouché et les pluies seront plus soutenues. Les températures seront en baisse sensible, ne dépassant pas les 15 degrés. Et la neige descendra d'un cran vers 2200 mètres.
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0: Le carton rouge. Lourde indemnité. La compagnie de croisière Carnival Cruise Line doit verser une indemnité de 300 000 dollars à une passagère victime d'un accident en janvier 2024. Diana Sanders, une Californienne de 45 ans, était à bord du Carnival Radiance où elle profitait pleinement de son forfait all-inclusive qui prévoyait de la nourriture et des boissons à gogo. Le 5 janvier, entre 15h et 23h30, elle avait ainsi consommé au moins 14 shots de tequila servi dans un des nombreux bars du navire. Peu après, l'Américaine était tombée dans un escalier d'une zone réservée au personnel subissant une commotion cérébrale, un possible traumatisme crânien ainsi que des blessures au dos et au coccyx. Le moment exact de la chute reste inconnu, faute d'images de vidéosurveillance. Cette douloureuse mésaventure a poussé Diana à porter plainte contre le croisiériste. Ce cas illustre les dangers des forfaits boissons tout compris qui incitent à une consommation excessive d'alcool et poussent les serveurs sous-payés à privilégier les pourvoirs plutôt que la sécurité, déclare Spencer, l'avocat de la plaignante. Après 18 mois de procédure, un jury fédéral de Miami a rendu son verdict vendredi passé en faveur de la Californienne. Carnival a indiqué qu'il contestait respectueusement ce verdict et ferait appel. Le carton rouge.
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2: Ok. J'ai demandé à Scred de faire une instru simple. Parce que je vais dire des trucs simples. 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Ok. Simple. 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